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0: Dans ma famille, il y a beaucoup de monde. Vous voulez que je vous les présente ? Alors, il y a mon père et sa nouvelle fiancée. Elle est très gentille. Ma mère et son amoureux. Je le trouve pas très beau. Je crois qu'ils vont se marier au mois d'août.
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0: Il y a ma petite sœur qui est née au Cambodge. Elle est très jolie. Elle a des meilleures notes que moi, sauf en gym. 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Parfois, ils sont énervants. 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
0: 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Je ne la vois qu'au mois de juillet, mais c'est ma sœur quand même. J'ai deux grands-mères et un grand-père. J'avais un autre grand-père, mais il n'est plus là. 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

0: Enchanté.
1: Bonjour.
0: Pouvez-vous vous présenter?
1: Oui, bonjour, bienvenue. Merci. Donc nous sommes ici au centre de la résistance de la déportation et de la mémoire de Blois. Ça s'appelle le CRDM, parce qu'on aime bien les petits raccourcis souvent. Moi, je suis Christelle Leclerc. Je suis actuellement depuis mai 2020 jusqu'à mars 2026 élue adjointe pour ce qui nous concerne ici à la mémoire. Et je porte aussi la délégation intégration républicaine, égalité, droits des femmes et laïcité. Donc voilà toute l'histoire de mon pilotage politique. Et puis je viens ici régulièrement travailler pour la programmation, y accueillir des conférences, y accueillir des films, des cafés historiques, des expositions comme celle qui est en ce moment ici sur Georges Temple.
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0: juste une petite information à vous donner. Aujourd'hui, nous sommes donc le 19 février et ce sont les 102 ans d'un des résistants qui est encore vivant aujourd'hui, un des résistants du Loir-et-Cher. Donc on avait envie de faire un petit clin d'œil en ce 19 février, lui souhaiter ses 102 ans, ce qui est quand même énorme. Et l'année dernière, il a reçu de Madame Gouraud la croix de chevalier de la Légion d'honneur pour ses 101 ans. Donc voilà, c'est une belle façon de lui faire un petit clin d'œil aujourd'hui au Centre de la Résistance, de penser à ce monsieur. Et il s'appelle Camille Ferrand et il réside plutôt, enfin tout au moins pendant toute la période où il était résistant, sur la vallée du Cher, qui était la ligne de démarcation entre le sud et le nord. Je ne sais pas si vous avez un petit peu eu quelques connaissances de tout ça. Et donc il menait pas mal d'actions, excusez-moi, pas mal d'actions, comme il était mécanicien, pour saboter des véhicules allemands et empêcher les Allemands de faire des contrôles trop impressants sur la ligne de démarcation.
1: Nous vous informons que peu de temps après l'enregistrement de notre émission dédiée au Centre de la Résistance, de la Déportation et de la Mémoire, le résistant Camille Ferrand, cité dans les propos de Christelle Leclerc, est malheureusement décédé le mercredi 25 février à l'âge de 102 ans.
2: Bon, ok, ouais, je commence là. Donc, quand a commencé la résistance dans le Loir-et-Cher ?
0: De toute façon, la résistance dans le Loir-et-Cher, c'est un peu comme partout pendant la Seconde Guerre mondiale. Hein. Lorsque les choses se sont envenimées après 40, eh bien, les gens, avec les petits moyens qu'ils avaient, on parlait d'un mécanicien, mais ça peut être un serrurier, ça peut être des gens qui transportaient des messages. Tout le monde s'est un peu mobilisé autour de 40-41. Et puis surtout, après l'appel du 18 juin de Charles de Gaulle, le général de Gaulle, qui a incité les gens à ne pas se laisser envahir par la tristesse, la peur et puis l'affrontement de toutes ces militaires qui arrivaient. Et puis il fallait lutter contre le service militaire obligatoire, le STO, qui était, où les hommes étaient envoyés de force dans le soutien à l'Allemagne. Donc voilà, c'est à ce moment-là que, comme un peu partout dans le Loir-et-Cher, ça c'est... Mais la spécificité, c'est qu'on avait cette ligne de démarcation, c'est-à-dire le Cher, la rivière le Cher, qui séparait le Loir-et-Cher en deux et qui était l'endroit où toute la France pouvait passer dans un endroit un peu plus libre. Donc ça s'est pas mal organisé dans le Loir-et-Cher autour du Cher.
2: Du Cher, ok. Mm-hmm. Est-ce qu'il y avait des actions de résistance emblématiques ou même des résistants emblématiques dans le Loir-et-Cher ?
0: Alors, des actions, je ne suis pas sûre, moi, d'en connaître beaucoup. Je pense que c'était des choses assez courantes, comme on parlait de sabotage de voitures, mais c'était aussi des sabotages de lignes de chemin de fer, de poteaux électriques, organiser la distribution de tracts, de journaux. C'est, en fait, la résistance, on a quelques idées peut-être de choses qu'on a vues dans des films, mais c'est beaucoup de petites choses de l'ombre, beaucoup de petites choses très très discrètes et de petites choses qui vont ennuyer, un peu enquiquiner l'adversaire avec effectivement les actions du quotidien. Des gens dans la nuit vont accrocher des affiches, font attention de ne pas se faire prendre, et puis le lendemain matin, c'est découvert par la population. Enfin voilà, ce sont des choses plus un peu anodines, des petites choses, mais qui usent un peu et puis qui donnent du courage à tout le monde.
2: Okay. Est-ce qu'on a des chiffres aussi sur la déportation ? Parce que vous êtes aussi le centre de la déportation et de la résistance.
0: Moi, j'avais noté quelques chiffres. Après, si vous voulez vraiment ça, il y a quelqu'un qui est très spécialisé. Il y a une dame qui pourra vous renseigner. D'accord. Très, très bien. C'est Madame Thérèse Gallovilla, qui fait ça par passion, qui est très intéressée par toute cette période et qui est vraiment passionnante à questionner.
2: Le recensement de tout ça.
0: Elle fait un travail incroyable dans ce domaine-là. Effectivement, à partir de 1939, tous les étrangers étaient considérés comme ennemis. Donc, ça, c'est dans toute la France. Ce que je dis, ce n'est pas que pour Blois ou le Loir-et-Cher, hein, de toute façon. Et puis, beaucoup de gens se sont retrouvés internés dans des sites, on appelait ça des sites d'internement. Et en fait, ce qui s'est passé, c'est que beaucoup de gens des villes, de Paris, de grandes villes, envoyaient dans les fermes des enfants d'origine juive, par exemple, et essayer de faire que ces enfants soient un peu protégés par des agriculteurs qui disaient que c'était des cousins de la famille, etc. Et il y a eu pas mal de gens qui ont pu être sauvés comme ça, et c'est ce que, après, ces familles qui ont accompagné, protégé, caché des enfants d'origine juive, par exemple, eh bien, on les a appelés les justes. Enfin, je ne sais pas si vous connaissez cette terminologie-là, mais toutes ces familles ont reçu une sorte de félicitations et récompenses du fait qu'ils ont fait un travail de sauvetage de beaucoup d'enfants. Après, il y a eu aussi pas mal de déportés. C'était des résistants, justement, qui se faisaient déporter. Bon, sans parler de tout un tas d'autres gens, comme les homosexuels, tout un tas de gens, les handicapés, que l'on considérait malheureusement comme des gens qu'il fallait éliminer aussi, qui n'avaient pas leur place. En fait, il y avait une sorte de façon de penser avec une norme, et dès qu'on était un petit peu différent, eh ben, on était tout de suite bon à jeter. Voilà. Donc je pense que beaucoup d'entre nous, même encore aujourd'hui, pour différentes raisons, seraient malheureusement soit rentreraient en résistance, soit auraient de gros problèmes. Et puis il y a eu l'étoile jaune, effectivement, partout en France, mais aussi à Blois, qui a été cette chose ignominieuse pour moi. Enfin, vous en verrez, il y a une tenue là-bas de déporté, et on voit la catégorisation des insignes. Bon, voilà, il y avait ces gens qui étaient obligés de porter l'étoile jaune, quoi.
2: Okay. Bon. On va revenir sur le centre plus exactement. Qui est à l'origine de la création du centre et pourquoi ?
0: Alors,
2: on peut parler de devoir de mémoire aussi ?
0: On va parler de tout ça. Alors déjà, celui-ci n'existe que depuis fin 2019. Le centre de la résistance, de la déportation et de la mémoire n'existe que depuis novembre. Il a été inauguré en novembre 2019. Mais auparavant, il y avait un autre endroit dans Blois qui existait pour parler de la résistance, pour parler de tout ça. C'était un musée qui n'était pas du tout à cet endroit-là, qui était sur les quais, vers la place de la Grève, si vous voyez à peu près où ça se situe. Et c'était un lieu qui avait commencé tout de suite après la guerre, mais par un groupe de personnes qui voulaient témoigner. Ils ont monté une sorte de petite association pour déposer tous les objets, tous les livres, toutes les choses qui faisaient mémoire et qui permettaient de ne pas oublier toutes les actions qui avaient été conduites pendant la guerre, et pour essayer de garder effectivement présent à l'esprit. On se dit c'est une drôle d'idée de garder à l'esprit toutes les vilaines choses qui nous sont arrivées, mais je pense que c'était aussi dans l'idée d'une transmission, et surtout pour se dire on va essayer de ne pas recommencer quelque chose ou de ne pas laisser se recommencer, se refaire quelque chose d'aussi affreux. Ça, c'était la première partie, et c'était juste après la guerre, voilà, c'est ça. Et ensuite, il y a eu une reprise de l'association. C'était des gens qui vieillissaient un peu. Ils ont demandé à ce que la ville de Blois reprenne le flambeau. Et donc, c'est la ville de Blois qui... Ça doit être en 95, hein, je l'avais noté, c'est ça. En 95, au moment du 50e anniversaire de la capitulation des nazis, ils ont demandé à la ville de Blois si elle pouvait reprendre le flambeau. Et donc, c'est devenu un musée de la ville de Blois, quoi. Donc un musée municipal, voilà, c'est le mot que je cherchais, et c'est devenu un musée municipal. Bon, effectivement, c'était un lieu qui était intéressant, mais qui avait un peu du mal à vivre, et puis qui, on a trouvé avec le maire de Blois, c'était sur son second mandat, il trouvait qu'il y avait un peu besoin de mettre ça plus en avant, d'avoir une visibilité plus importante et de pouvoir y intégrer des expositions temporaires en plus de l'exposition permanente, etc. Ce local se trouve en vide, il a été refait complètement. Il y a eu un travail avec un comité scientifique pour établir ce qui était à conserver, ce qui était plutôt à ranger, ce qui était un peu dépassé au niveau de la documentation, les choses qui, au niveau archives, étaient plus destinées à être aux archives municipales ou aux archives départementales. Donc il y a eu un énorme travail de réflexion, de réinstallation, d'installation de ce lieu, de recollement d'archives et autres objets pour en faire ce qui est maintenant le centre de la déportation, etc. Donc l'idée du mot centre, c'est aussi que ce soit un lieu de vie. Parce que musée, on trouvait que ça figeait un peu. Ça y est, c'est un musée. Voilà, c'est muséal, ça ne bouge plus. Alors que l'idée du centre, ben, ça permet de faire ce qu'on est en train de faire là, d'accueillir des gens pour des conférences, des interviews, des visites, mais aussi d'accueillir des expositions, des événements divers et variés. Voilà un peu l'origine et l'histoire du lieu.
2: Ok. Et on parlait de monsieur notamment. Alors, c'est juste un exemple, j'ai oublié le nom. Monsieur Sudreau.
0: Alors Pierre Sudreau, ça a été effectivement un des maires de Blois qui a été très très engagé dans la politique et la résistance. Il a été déporté lui-même à Buchenwald. Buchenwald, c'est un camp d'extermination qui se trouve juste à côté de Weimar. Weimar était aussi une ville jumelle de Blois. Donc il y a une forme d'histoire qui s'est un peu poursuivie comme ça. Et lui n'a pas été réellement l'organisateur et le créateur du centre de la résistance, de la déportation et de la mémoire. Par contre, il a effectivement accompagné la première création du volet associatif. Et puis ensuite, il y a eu Jack Lang, qui était maire de Blois, qui a aidé à la mise en place du volet municipal du musée. Voilà. Mais c'est vrai que M. Sudreau était un résistant très engagé, et puis ça a été un homme politique important dans un réseau qui s'appelait le réseau Brutus. Enfin voilà, ça a été quelqu'un qui a été très important dans la partie. C'est pour ça qu'il a été déporté d'ailleurs. Voilà.
2: D'accord.
0: Après, vous parliez du devoir de mémoire. Alors ça, c'est quelque chose que moi, j'aime pas comme mot.
2: D'accord.
0: Mais beaucoup de gens l'utilisent et je le comprends. J'ai plutôt envie de parler de travail de mémoire. Alors c'est une petite subtilité, mais ça n'engage que moi, personnellement. Je trouve que le devoir de mémoire, en termes de vocabulaire, ça donne quelque chose qui impose. Et je trouve que quand on essaie d'imposer les gens, c'est parfois la meilleure façon de les mettre en rébellion ou de les faire fuir. Et j'aime mieux parler du travail de mémoire. Et travail de mémoire, en plus, ça pose l'idée de le faire ensemble. Donc là, comme ce qu'on est en train de faire en ce moment, on fait un travail de mémoire parce que tous ensemble, on essaie de se rappeler ce qu'ont été ces moments extrêmement désagréables et de faire qu'on va essayer de le montrer aux autres et de transmettre cette mémoire-là pour éviter que ces vilaines choses et ces événements se reproduisent dans l'avenir. Donc ce travail de mémoire, je trouve que c'est quelque chose en plus qui va au fil du temps, alors que les devoirs, moi je les fais le soir en rentrant de l'école et puis je finis et puis je passe à autre chose. Alors que le travail de mémoire, je trouve que ça a quelque chose de plus collectif et symboliquement, j'ai cette petite préférence-là. Mais je ne vais pas me fâcher si on parle de devoir de mémoire, ne vous inquiétez pas. Voilà.
2: Juste là, vous parliez, à l'instant, vous disiez qu'il ne fallait pas que ces choses ignobles, horribles se recommencent. Et là, on avait une petite question justement sur l'époque actuelle où on est quand même face à des... Mm. On va dire, on parlait de montée des extrêmes. Mm. Et alors, comment est-ce qu'on peut faire justement en ce moment actuellement pour éviter tout ça? Et puis, est-ce que l'autre question, c'est que vous avez aussi des attaques des négationnistes, révisionnistes régulièrement?
0: Alors, vous allez voir, dans le musée, on a un drapeau nazi. D'accord. Qui est installé parce qu'il était sur la commandanture, donc l'endroit où les Allemands avaient installé leur pôle central de logistique. Et quand il a été décroché, symboliquement, il a été jeté à terre par les résistants. C'était une grande victoire. Mmh. Et donc, il a été collecté par des anciens membres qui ont construit le premier musée et qui est donc devenu maintenant possession de la ville de Blois puisque ça appartient au centre de la résistance. La question s'est beaucoup posée de ce qu'on en fait, ce drapeau. Donc, nous, on l'a accroché pour l'instant ici. Et des fois, on voit des gens qui vont se faire prendre en photo devant, mais très fiers. Donc ça nous pose un peu question, et on est en train de se demander si on ne va pas changer la façon dont il est installé, revoir peut-être un peu la scénographie, parce qu'on trouve que se prendre en photo tout fier devant un drapeau nazi, ça nous interroge un peu, ça nous gêne un peu, ça nous pose question, et c'est un peu peut-être ennuyeux. Bon, alors moi je suis un peu excessive peut-être, et je me disais, bon, on le met par terre, on l'enferme sous une plaque de verre, mais les gens vont marcher dessus, et comme ça, quelque part, symboliquement, on le piétinera un peu. On n'en est pas encore là, mais j'aurais bien aimé que ce soit quelque chose auquel on puisse, sur lequel on puisse se pencher en disant, mais tiens, ouais, c'est pas idiot de peut-être... Non, on réfléchit à ça. Notre travail ici, c'est effectivement la passation de mémoire, c'est l'éclairage sur certains moments un peu plus précis de cette période-là. C'est aussi travailler sur les différentes résistances, parce qu'on parle évidemment de la résistance pendant la guerre 39-45, mais actuellement il y a encore plein d'autres résistances dans le monde parce qu'il y a plein d'autres peuples opprimés. On a travaillé sur ce qui s'était passé au Rwanda, on avait fait une exposition sur les résistances là-bas. Je sais qu'à un moment on réfléchissait, alors c'est pas encore eu lieu, mais on peut aussi se pencher là-dessus, sur les résistances au Soudan. On est en train de réfléchir à un travail sur l'Ukraine et les résistances en Ukraine. Voilà, on a envie de dire il y a encore des gens qui ont cette force, cette énergie, cette envie de se dire non, il y a des choses injustes qui se passent et on ne veut pas que ça continue. Donc on essaie toujours de rester à la pointe de ce qui se passe dans le monde et de continuer à défendre ces résistances pour être une forme de passage de témoin de ce que peut être la difficulté à vivre encore dans certains pays face à l'adversité. Là, on a une exposition actuellement sur Georges Semprin. Il y a une salle à Blois qui s'appelle Georges Semprin. Les gens ne savent pas qui était Georges Semprin. Et comme là, on arrivait et aux 15 ans de l'inauguration de cette salle et surtout aux 90 ans de ce qui avait déclenché en Espagne la guerre d'Espagne, la montée du Front populaire espagnol qui a déclenché la guerre d'Espagne, lui s'est retrouvé engagé là-dedans tout petit. Il a été obligé, enfin tout petit, il était adolescent, il a été obligé de se réfugier avec sa famille en France. A suivi la guerre en France, il s'est engagé comme résistant, il a été déporté lui aussi à Buchenwald à côté de Weimar et il a toujours été extrêmement engagé, donc c'est pour ça qu'on voulait faire un peu une sorte de témoignage autour de Georges Semprin. Voilà.
2: Et pour toucher les plus jeunes justement, vous travaillez avec les écoles, vous faites beaucoup de...
0: Oui, il y a un grand programme qui est fait avec les écoles élémentaires, mais à la fin de la période de l'école élémentaire, parce que les tout petits ça fait pas partie de leur programme, les collèges, les lycées, on a régulièrement des élèves qui viennent en visite, soit sur une thématique particulière, soit plus globalement parce qu'ils en ont besoin par rapport à leur programme. Il y a aussi, on est partenaire aussi de ce qui s'appelle le concours de la résistance qui est organisé par les associations mémorielles, le ministère, etc., l'éducation nationale. Et ce qui fait qu'on a des élèves qui viennent visiter le lieu pour enrichir leur participation au concours lorsqu'ils décident de traiter un personnage, un sujet dans le cadre de ce concours chaque année. Il y a des prix qui sont remis au 8 mai par la directrice académique, le préfet, les élus, etc., pour soit les jeunes en individuel, soit les classes qui ont participé au concours. On est partenaire dans le cadre du comité de programmation, puisqu'on a une exposition que vous allez pouvoir découvrir qui est là tout le temps, l'exposition permanente, et des événements temporaires qui se déroulent tout au long de l'année. Et chaque 6 mois, on a une nouvelle programmation qui sort. Vous pourrez regarder la petite programmation des 6 mois actuels. Et on travaille pour cette programmation avec un comité de programmation. Et dans ce comité de programmation, il y a aussi, puisqu'on parle des jeunes, un représentant de l'éducation nationale qui est notre correspondant, lien, et qui fait rayonner les événements que l'on vit ici sur l'éducation nationale en Loire-et-Cher.
2: D'accord.
0: Voilà.
2: Et par rapport, justement, vous parliez d'exposition, vous avez beaucoup d'objets, et comment sont arrivés ces objets?
0: Alors, les objets que l'on a, ce sont majoritairement, enfin 99%, des choses qui ont été données déjà dans le premier musée par les familles, les héritiers, mais on a encore eu des dons encore un peu récemment par des gens qui ont redécouvert dans leur cave ou autre. Il y a très peu de choses qui ont été achetées parce qu'en fait on a la chance d'avoir vraiment eu beaucoup de dons. Voilà. Et après, il y a des objets qui sont visibles, vous allez pouvoir en découvrir. Il y en a d'autres qui sont dans des tiroirs et que l'on sort pour des visites thématiques, pour montrer aux enfants, pour qu'ils puissent toucher, etc. Donc on limite un peu, on ne laisse pas tout toucher. Donc et puis on a aussi des objets qui sont dans nos réserves et qui nous permettent soit d'installer des choses différentes en fonction des thématiques, soit de les emporter dans des valises pédagogiques dans les établissements scolaires, soit de les prêter à d'autres musées qui ont besoin de quelque chose, puisqu'on est en lien avec différents musées en France. Et donc on peut prêter aussi des objets. Alors après, ça part par une convention, c'est un peu compliqué parce qu'il y a des nécessités de conservation, de taux d'hygrométrie, etc., etc. Mais voilà, on a toute une réserve importante d'objets qui viennent de cette période-là. Et puis on a aussi des archives, donc des documents.
2: Une question au niveau des archives. Est-ce qu'il y a eu des archives justement cachées qu'on a retrouvées pendant des années plus tard ou encore maintenant? Est-ce qu'on retrouve encore des choses?
0: Alors, on a retrouvé de Henri de Russie quand on a déménagé le musée. Le musée a donc été déménagé courant 2019. Et puis fin 2020, lorsque moi je suis entrée en fonction sur cette délégation mémoire, il fallait que l'on finisse de vider l'ancien espace parce qu'il restait des petites choses qu'on n'avait pas emportées et une armoire avec un truc qui était fermé. Et donc on a réussi à l'ouvrir et on a retrouvé des documents qui étaient des papiers qui avaient appartenu à Henri de Russie, qui avait été tué pendant la guerre, qui était un des maires de Blois, et on était extrêmement contents de les retrouver. Et on les a donnés aux archives qui ont fait tout un recollement, qui ont étudié tous ces documents. Donc c'était une belle source d'informations. Okay. Donc les documents, ils sont partagés soit entre nous ici, soit les archives municipales, voire les archives anciennes de la ville de Blois à la bibliothèque Abbé Grégoire.
1: Okay.
0: Mais là, c'est pareil, c'est quelque chose, on fait attention parce qu'il y a des fois des gens qui veulent nous donner des documents et on a des fois des choses qui arrivent et qui sont porteurs de petits champignons, de choses comme ça. On a eu des problèmes de mérules. Enfin, c'est, il y a une quarantaine à mettre en place quand des objets arrivent, objets ou documents, hein, tout ce qui peut arriver. On a eu vraiment des petits soucis. Donc, il faut qu'on soit extrêmement prudent si on veut continuer notre travail de mémoire, de pouvoir faire attention à tout ce qui rentre et tout ce qui sort en termes de prêt. Parce que si c'est prêté et que c'est mal mis sous cloche, c'est un peu dommage, mais oui, c'est un peu, il faut une protection, et ben on peut se retrouver avec des problèmes.
2: D'accord. Quand tu as mis les autres documents aussi. Hein.
0: Mais oui, c'est ça. Okay. Là, on a eu vraiment des problèmes de mérules dans une partie en bas. C'était très compliqué de la faire disparaître, cette vermine. Donc, on est très prudent dorénavant.
2: Ok. Vous travaillez, par exemple, avec le mémorial de. Les moyens de la résistance à Caen, par exemple, pour travailler avec eux.
0: Alors, on n'a pas travaillé directement avec eux, mais il est arrivé des fois qu'on ait du lien avec eux selon des thématiques, des besoins. On est plutôt régional quand même, parce qu'on n'a pas. Alors, le mémorial de Caen, c'est nous ici, on est une petite poussière à côté d'un lieu comme celui-là. Mais on travaille plus avec Joigny ou des choses comme ça qui sont dans la région. Le Cercil à Orléans, la gare. De Pithiviers, qui est aussi un lieu comme mémorial, ça. Voilà. On travaille surtout avec ces instances-là. Voilà, sur le long terme, peut-être qu'on pourra faire des choses plus amplement avec eux, mais pour le moment, le mémorial de Caen, c'est le jeu institution, quoi. Donc, comme le mémorial de la paix à Paris, enfin, comme toutes ces choses qui sont des choses beaucoup plus conséquentes, nous, on est déjà à notre niveau. Si on arrive à faire tout ce travail, et puis si on arrive à garder effectivement du lien et avec les familles des personnes qui sont issues de cette histoire-là, parce qu'on a des petits-enfants ou enfants actuellement de résistants qui sont fédérés en association à nos côtés, qui portaient initialement l'association du musée et puis qui maintenant sont une association partenaire du musée. On travaille extrêmement bien avec eux, donc voilà, c'est aussi ça qui compte.
2: Et en termes de témoignage, justement, est-ce que ces résistants, donc le monsieur de 102 ans, peuvent venir des fois témoigner devant le public aussi.
0: Oui. Bien sûr. Alors bon, là, il est peut-être un peu vieux, je ne le connais pas, mais on a quand même des oncles, des neveux. Là, on a fait une conférence sur monsieur le colonel Valin de Lavassière, donc vous voyez la photo là avec la casquette d'aviateur. Et son neveu a écrit un livre sur son histoire, sur sa vie, etc. Et on a fait une conférence il n'y a pas très longtemps. Donc il y avait quand même pas mal de gens autour de lui qui étaient un peu dans l'émotion aussi, hein, parce que c'était parlé d'un. Une personnalité importante. Oui, on a du lien avec des enfants ou neveux. On est à ce stade-là actuellement des résistants.
2: Okay. Voilà. Alors aussi, la question du partenariat avec les autres manifestations de Boulogne, oui. Bédé Boum et Rendez-vous d'Histoire.
0: Alors ça, c'est très très riche, effectivement. Dans notre comité de programmation, nous avons ces partenaires-là. Je vous avais dit qu'il y avait quelqu'un de l'éducation nationale, mais nous avons aussi l'association Bédé Boum, les Rendez-vous de l'Histoire, l'Office du Tourisme qui est au-dessus, qui travaille avec nous aussi, le dispositif, enfin, le label Ville d'Art et d'Histoire, qui travaille aussi avec nous. J'en oublie peut-être... Surtout ceux qui entendront cette interview et qui verront que j'en ai oublié, pardonnez-moi. Voilà. Et puis en fait, il peut y avoir aussi, sur des programmations particulières, on peut faire intervenir aussi des gens ponctuellement. Donc oui, mais il y a vraiment, on est un lieu d'accueil d'événements liés à les rendez-vous de l'histoire, Bédé Boum, la semaine, elle, aux droits des femmes. Voilà, on est un lieu de. On avait accueilli pendant un temps aussi un événement un peu plus ludique qui était la Coupe de Poudloir. Voilà, parce que ça fait aussi venir les jeunes ici. On l'a fait plusieurs années de suite. Alors là, les années récentes, ça ne s'est pas organisé ici, mais vers le château. Mais on pouvait aussi être un des points de relais de cet événement-là. Enfin, on est ouvert à toutes ces choses. À partir du moment où il y a un peu un côté qui a à voir avec un volet historique qui est un peu notre propos quand même, et puis qui s'inscrit dans le calendrier. On est ouvert au moment des Journées européennes du patrimoine. Enfin voilà, on suit. On est vraiment un outil municipal à la disposition de tout cela. Mais il faut que ça fasse sens. On fait pas n'importe quoi non plus. Enfin voilà, ce sont des partenaires extrêmement précieux et on est très heureux de travailler avec tous ces gens-là qui apportent des tas de choses en complément de ce que nous on peut aussi proposer.

0: plus, maintenant, plus par rapport au centre, est-ce que vous avez des statistiques de visite?
1: Oui, ça a bien bien augmenté. Bah, c'est-à-dire qu'on a, commencé 2019, et je ne sais pas si vous vous souvenez, quelques mois après, c'était Covid, donc tout fermé. Donc 2020, on a été quasiment fermé toute l'année 2020, puis à nouveau confinement 2021, après 2020, 21 à nouveau refermé, donc etc., etc., ça a été dur. Alors ce qu'on avait fait à ce moment-là, c'est que comme les écoles étaient ouvertes, on allait pas mal dans les établissements scolaires avec notre petite valise de matériel, mais on ne pouvait plus faire venir les gens ici. Voilà. Donc ça a vraiment décollé, et puis c'était un nouveau lieu, donc le faire connaître en période de confinement, c'était un peu sportif, mais ça a vraiment décollé et on passe les 5000 visiteurs depuis, ben j'ai regardé, depuis 3 ans. On passe largement les 5000 visiteurs depuis 3 ans. Donc, bon, après, on n'a pas dit notre dernier mot. Hein. On va continuer à faire progresser ce lieu et c'est plutôt. Je trouve que ça prend. Ouais, voilà, ça commence à être connu. Auparavant, les gens, lorsqu'on leur en parlait, disaient: ah, bah oui, le petit musée là-bas. Non, ça, mais c'est long dans l'imaginaire collectif, dans la pensée collective. De déplacer un lieu comme ça, les gens continuent pendant longtemps à avoir l'image de ce qui existait auparavant et confondent encore, non plus, mais confondaient encore il y a quelques années le musée qui n'existe plus et le centre actuel. Okay. Voilà.
0: Beaucoup de salariés.
1: Alors il y a une responsable sur site que vous avez vu, Caroline, qui dirige l'espace. Et après on a des agents d'accueil, Emma qui est là à l'accueil. Et puis le week-end il y a quelqu'un qui est toujours là le week-end, c'est Denis. Et après on a différentes personnes qui viennent, parce que ça peut pas être toujours la même personne qui est bloquée. Et comme ce sont des salariés municipaux, ce sont tous des agents de la collectivité territoriale. Les agents d'accueil sont aussi des gens qui peuvent travailler au château, à la maison de la magie, à la boutique des émaux. Voilà, qui sont sur ce pôle. On est lié avec le château qui est juste au-dessus, ou presque.
0: Est-ce qu'il y a aussi des études sur les effets psychologiques sur le long terme de toutes ces. Enfin, de la résistance, de ces déportations? Est-ce qu'il y a des choses décrites ou...
1: Alors, moi, je ne suis pas très au point là-dessus. Maintenant, j'ai lu quelques petites choses. Je sais qu'après la guerre, on a quand même pas mal enfoui les choses. Enfin, voilà, les gens attendaient que leurs déportés, que leurs militaires, que leurs résistants reviennent et hop, en un claquement de doigts, reprennent une vie normale. Sauf que, alors on parle maintenant de syndrome post-traumatique, je pense qu'on ne se posait pas du tout la question à cette période-là, puis il fallait reconstruire le pays, reconstruire les villes, les maisons, l'activité industrielle, donc on ne se posait absolument pas la question. Je pense que maintenant, les héritiers de toute cette histoire-là sont plus sensibles à ces questions et voient parmi leurs parents... Enfin, ont une vision de leurs parents ou de leurs oncles, les tantes, certaines fragilités qu'ils expliquent maintenant, mais 50 ans après ou 80 ans après, parce que, bah, en effet, à ce moment-là, on ne se posait pas la question, on était, fallait foncer pour redresser le pays. Et...
0: C'est Simone Veil qui le dit très bien, ça, que quand elle est revenue du chemin des camps, on ne s'est pas occupé d'eux, parce qu'il y avait une espèce de culpabilité aussi de leur part, et puis des survivants, enfin, ou ceux qui sont restés en France, en disant... C'est louche qu'ils puissent revenir vivants de tout ça. Quoi.
1: Déjà, et puis on n'imaginait même pas ce qu'ils avaient pu vivre.
0: Oui,
1: parce que l'horreur de ce qu'ils ont pu vivre, particulièrement les gens qui ont été déportés, c'était inimaginable de voir ça. Donc eux-mêmes ne savaient pas comment se comporter. Enfin, dans les deux sens, les gens ne savaient pas se comporter correctement. Enfin, ne savaient pas comment s'y prendre pour ou raconter ou oublier. Et les autres, comment accueillir les gens qui revenaient de toutes ces horaires. Et puis, bah, eux, ils sont revenus. Les autres qui sont restés, qui sont décédés là-bas, enfin, c'était... Oui, voilà, c'était un peu... On mettait une chape de plomb sur tout ça et on n'en parlait plus.
0: Et c'est pour ça que je parle des heures suivies qui peuvent arriver tard. Certaines personnes, arrivées justement à 90 ans, qu'on connaît ça, peuvent commencer à parler. Ça peut arriver. Vous avez déjà des témoignages comme ça? Non, pas forcément.
1: Moi, je n'ai pas reçu quoi que ce soit de cet ordre-là. Après, on a des familles qui nous racontent des petites choses, mais ce sont des choses qui sont un peu connues. Il y avait eu un des déportés qui s'était suicidé... Un des résistants, pardon, qui avait été déporté, qui s'était suicidé, ça on l'a appris. Mais ses enfants, qui sont des dames maintenant d'une soixantaine d'années, c'était quelqu'un qui est décédé quand elles avaient une vingtaine d'années. Enfin, ça fait un bon moment maintenant. Hein, donc voilà, ça fait partie des choses malheureusement qui sont arrivées. Mais il y avait très peu de prise en charge et très peu de réflexion par rapport à ça, malheureusement. Bon, je pense que maintenant, pour les, parce qu'on travaille aussi avec des gens qui sont sur les théâtres d'opérations extérieures, c'est ce qu'on appelle, enfin, les militaires qui vont à l'étranger accompagner des pays où il y a de la guerre. Donc c'est les militaires sur les théâtres d'opérations extérieures, ça s'appelle comme ça. Et maintenant, il y a un énorme travail pour ces gens qui reviennent, qui est fait pour lutter contre les symptômes post-traumatiques. Voilà. Et c'est heureux. C'est de le retrouver. On est content de trouver ces gens pour aller travailler dans ces conditions difficiles. C'est bien de faire le travail derrière aussi pour les accompagner à reprendre pied dans une vie un peu normale, quoi. Bon, moi, je vais vous faire une visite vraiment allégée parce que je ne suis pas spécialiste du tout du lieu pour faire les visites très pointues, historiques. Si ce n'est que là, bah, vous avez le couloir qui vous emmène vers le centre de la Résistance et qui vous montre les différentes dates et la façon dont on est parti de l'après-guerre 14-18. Donc on commence dès 19. Et comme les choses n'avaient pas été bien réglées de toute façon par les traités qui avaient été mis en place à l'époque, bah, malheureusement, ça nous montre... en regardant de chaque côté les événements, vers quoi on est arrivé pour se retrouver avec une deuxième fois la guerre mondiale en 39-45, quoi. Voilà. Et puis là, on arrive en 40, où effectivement, y a la défaite avant que ne s'organise la résistance, comme on le disait, quoi. Alors, il y a quelques images qui sont intéressantes. Ce sont aussi des images de Blois et de ce qui s'est vécu sur Blois. Alors, à Blois, il y avait un cirque qui s'appelait le Cirque Amar. C'est pour ça que vous voyez les éléphants. Le Cirque Amar résidait en Blois-Vienne. En ce moment, il y a Zapata, mais... c'est toujours à peu près ce coin-là. Et c'était là où ils prenaient leur quartier d'hiver, parce que le Cirque Amar se promenait partout en France, et ils avaient des terrains. Il y avait même quelques petites maisons qui avaient été construites, et ils prenaient leur quartier d'hiver en Vienne. Et lorsqu'il y a eu la guerre, ils ont arrêté de tourner, ils sont restés là pas mal de temps. Et leurs éléphants, par exemple, ont servi à déblayer les bombardements, enfin tout ce qui avait été bombardé en centre-ville. Ils ont donné des coups de main. Je ne sais pas si on l'a, la photo, on voit avec, ils traquent une charrue. Ils ont donné un coup de main, allez quelque part. Mais sinon, vous regardez sur Internet, vous mettez Cirque Amar, guerre Blois. Et on voit une photo où on voit un éléphant qui tire une charrue parce qu'on n'avait plus de chevaux, on n'avait plus de tracteurs, on n'avait plus d'essence pour mettre dans les véhicules pour continuer à faire de la culture, quoi. Enfin, les éléphants ont beaucoup servi. Et récemment, on a découvert que la famille Amar avait caché des gens qui étaient des gens d'origine juive. Et moi, j'aimerais bien qu'à terme, on puisse décerner à la famille Amar le nom de Juste aussi, quoi. Okay. Donc il y a un travail qui se fait avec le Collège des Provinces, qui est un collège de Blois, pour des pavés de mémoire à la mémoire de ces personnes, de ces trois personnes de la famille Strasburger qui avaient été cachées par la famille Amar. Et donc il devrait y avoir au printemps, normalement ça devrait arriver au printemps, la pose de ces trois petits pavés. Donc l'histoire des pavés de mémoire, c'est que les gens qui ont été déportés, on peut leur consacrer un pavé si vraiment on estime que c'est vraiment des gens pour lesquels c'est pas du fake, hein, c'est vraiment la réalité. Et donc le pavé est installé normalement devant la maison où ils ont été attrapés pour partir en déportation, mais un cirque qui n'avait pas vraiment de maison. Donc on a choisi un petit jardin public qui est en Vienne, où on pense qu'il y avait les lieux d'implantation du chapiteau et des caravanes et roulottes du Cirque Amar, et les pavés vont être posés là-bas. Et c'est un travail très important qu'a fait le Collège des Provinces avec leurs professeurs d'histoire pour la recherche. Ils sont allés visiter plein de choses, ils ont fait plein d'enquêtes pour découvrir ce lien. Donc
0: il y a beaucoup de pavés, hein, quoi.
1: Il n'y en a pas, ce seront les premiers. Donc je suis super contente de ça.
0: C'est beaucoup à Varsovie, par exemple.
1: Oh, il y en a à Paris, il y en a un peu partout. Oh, ouais. Il y en a beaucoup en Allemagne aussi. Je pense qu'ils avaient peut-être quelque chose à se faire pardonner. Mais oui, il y en a beaucoup. Il y en a pas du tout à Blois. Ce seront les trois premiers. Bien, donc je suis plutôt contente de ça. Et c'est le CDC qui est en train de faire un travail là-dessus aussi. Voilà. Donc là, ça a déclenché d'autres aventures. Et je trouve ça bien que ce ne soit pas des gens simplement, vous et moi, qui décidons, tiens, j'ai vu que, mais des établissements scolaires qui s'emparent de ça avec des lycéens ou des collégiens, parce que ça fait encore plus sens de travail de mémoire. On y revient.
0: Je vais prendre une petite photo.
1: Je vous en prie. Sachant que ça, c'est donc un des postes radio qui permettait d'écouter Radio Londres, qui nous a été confié donc par des gens de. Je ne sais plus lesquels de la résistance, c'est le poste de quelqu'un d'une famille. La dame, quand elle vient de dire, c'était le poste de mes grands-parents.
0: Donc c'est
1: bon. Oui, mais c'est ça, les gens reconnaissent un peu.
0: C'est juste pour illustrer l'émission.
1: Bien sûr. Donc là, vous avez des gens qui sont un peu nos portraits d'honneur. Ce sont des gens qui ont beaucoup travaillé dans la résistance. Enfin, et certains sont décédés assez récemment. Hein, parce que, bon, par exemple, je suis allée à l'enterrement de ce monsieur-là pendant ma délégation. Il y a cette dame qui est décédée. Et on essaie de mettre un objet qui a à voir avec la personne en question. Voilà. Donc là, on n'a pas encore d'objet, mais comme on sait qu'il avait été prisonnier, on a mis juste un petit grillage, un petit bout de grillage. On attend l'objet que la famille doit nous donner. Et puis là, vous avez des objets, alors après, collectés sur toute l'armée, la défense, quelques tenues. Là, voilà, tout un tas de choses. Si vous avez des questions, n'hésitez pas. Ça, c'est la veste du colonel Valin de la Vassière. Donc, on a un parking à bloc qui s'appelle le parking Valin de la Vassière.
0: D'accord, c'est ça. Okay.
1: Ouais. Ça vient de ce monsieur qui a été tué à Lorient, assassiné par un de ses collègues. Il y a toute une histoire un peu complexe. Là, on a tout un volet aussi sur la propagande. Parce qu'évidemment, il y avait une propagande allemande qui essayait de diffuser des choses très, très encourageantes sur la bonne famille, sur tout ça. Le travail en face de tout ce qui était la collaboration des Français qui croyaient en la parole de l'Allemagne et qui, effectivement, se faisaient complètement avoir. En parallèle de la résistance qui, elle, se battait pour dénoncer ce que disaient les Allemands et dénoncer ce que disaient les collaborateurs de l'Allemagne. Donc vous avez des outils comme ça qui nous avaient été donnés aussi. C'est une presse, parce que pour fabriquer des tracts, des journaux en cachette, eh bien on avait ce genre d'outils qui permettaient de faire de la publication en douce et de le distribuer le plus possible aussi aux Français. Donc ces outils-là, c'est vraiment des choses. Enfin, ces outils et objets sont vraiment des choses qui ont été collectées dans le coin. Donc c'est vraiment adapté à notre aventure à chez nous. Là, vous avez les costumes de déportés, c'est ce que je vous disais tout à l'heure. Et là, vous avez la déclinaison des signes, tout ce qui permettait de. Alors voilà, si vous étiez un opposant politique, français ou pas, et juif. Alors là, c'était la double peine. Si vous étiez asocial, alors je ne sais pas comment. Moi, je pense que j'aurais dû être asocial. Parce que ben voilà, les catégories sont folles quand on y réfléchit. Bon, témoin de Jéhovah, tzigane, apatride, droit commun, homosexuel. Là, quand on avait une cible dans le dos, c'était vraiment pour attirer l'attention du SS, pour éventuellement se faire tirer, hein, tant qu'à faire. Voilà. Et puis juif, ben voilà. Donc, c'était... Mais je trouve que asocial, ça veut dire quoi? Enfin, c'est tout dire et rien dire. Ça veut dire qu'on peut nous coller une étiquette comme ça pour toute raison. C'est assez effroyable, quoi. Donc voilà. Et puis, des tenues de déportés qui sont conservées de façon.
0: Ouais, c'est ce que j'allais dire. C'est en bon état. C'est une façon de dire.
1: Si, ça va encore. Si, mais on essaie de faire très attention, donc par rapport à tout ça, pour pas que ce soit abîmé, c'est vitrine, etc., etc.
0: Et puis, oui, en plus, tous les archives qu'on voit, évidemment, sont en noir et blanc, donc le voir en couleur, ça rajoute quelque chose.
1: Là, on le voit en vrai en couleur, ouais. Ce sont vraiment des vêtements qui ont été portés, qu'il en soit. Ils sont suffisamment élimés, on voit, même recousus par endroits. Voilà. Après, quelques objets aussi, avec des choses qui nous montrent un peu les parachutages, par exemple, puisque on voit ici qu'il y avait on a des races de parachutes avec des oiseaux qui étaient envoyés pour passer des messages, des vélos qui servaient avec des cachettes dans les tubes pour casser des messages. Tout était exploité pour. Je pense qu'on a développé une intelligence incroyable dans ces moments-là.
0: On cherche aussi ça.
1: Ouais, c'est ça. Et là, vous avez les clés de Blois, de la prison de Blois.
0: D'accord.
1: De la prison de Blois. En fait, il y avait tout un groupe qui avait été arrêté de résistants et ils ont été libérés par une action assez incroyable de Dupri, des faux personnages qui sont allés se déguiser, qui sont allés pour les sauver. Et on a réussi avant qu'ils soient emportés ailleurs. Donc voilà, il y a toute une petite histoire autour de la libération de ces gens-là. Des écoutes de chansons, si vous le souhaitez.
0: Mais oui, sûr.
1: Voilà. Et puis on arrive, ouf, enfin, on progresse dans l'histoire à la libération de Blois. Le fameux drapeau dont je vous ai parlé tout à l'heure.
0: Ah oui.
1: Alors c'est assez drôle parce que des fois nous on fait des réunions ici, parce que ces meubles se bougent, d'accord, et personne ne veut s'asseoir. Nous on préfère pas s'asseoir parce que des fois on fait des photos d'entre nous quand on prend une réunion. Mais on essaie tous de pas s'asseoir là parce qu'il y a un truc qui nous glace quand même, quoi. Moi je me dis faudrait le mettre là. Creuser un trou dans le sol, le mettre là et passer dessus avec une vitre, tu vois. Je trouve que ce serait bien le mettre.
0: Piétiner, comme vous dites.
1: Et on passe dessus, on marche dessus. Voilà. Alors ça, c'est une photo qui a été faite lors de la libération de Blois, donc en 43. Puisque c'est 43 la libération de Blois, je crois. Oui, 43. Et bah, tous ces gens sont sortis dans la rue, ça y est, Blois a été libéré. Enfin, c'était... Et il y a eu cette photo qui a été faite, que vous voyez donc ici, là on l'a agrandie. Et avec l'association Les Amis de la mémoire de la résistance et de la déportation en Loire-et-Cher, qui est l'association partenaire, qui était l'ancienne association qui avait porté le musée auparavant, eh bien, on a reconstitué, ils ont, parce que c'est eux qui ont fait vraiment tout le travail, ils ont reconstitué cette photo-là. Donc on a retrouvé le lieu. On a Là, c'est la vieille, mais elle va être affichée là. Elle est en cours d'impression. D'accord. On a retrouvé des héritiers des gens qui étaient là. On a demandé aussi à d'autres gens qui le souhaitaient de participer. Ils ont fabriqué pendant l'été des tas de petites décorations. Tu l'as pas en photo avec toi là, là. Et on a retrouvé des déguisements, des ceci, des cela. Et la photo a été refaite dans une ambiance incroyable. D'accord. Et donc, elle a été refaite fin août. 44, la libération de Blois. Oui, oui, oui. Non, parce qu'on y a pensé une année avant, donc c'est pour. Et donc, le fin août 44, 2024, on a reconstitué la photo comme ça. Donc, c'était assez. Assez une belle émulation de reproduire quelque chose. Et donc, là, on est en cours de tirage, elle va être installée ici. Et donc, on verra, on a essayé de reprendre les attitudes. Je crois que ce monsieur, c'est même son neveu ou son petit-fils. Enfin, voilà, il y a vraiment une histoire assez incroyable qui a été faite. On a essayé de reconstituer ça. C'est juste qu'on n'a pas mis les gens sur les épaules parce qu'on avait un peu peur. Donc on a mis des bancs derrière. D'accord. Parce qu'on s'est dit, on ne veut pas qu'il y ait d'accident. On évite l'accident. Tu t'en as retrouvé ? Tu la trouves pas ? Non, c'est pas très grave.
2: Non, c'était. Il y a celle-ci, mais bon, enfin, c'est pas exactement l'identique.
1: Oui, mais enfin, c'est ça. Voilà, c'est l'esprit de ce qu'on a fait là, en 2024. Voilà. Donc 44, 2024. Et les gens sont bien amusés à faire ça parce qu'ils trouvaient que c'était assez rigolo.

0: collement de tout un tas de photos et petits films que l'on avait sur le mur.
1: Voilà. Et alors en dessous, je pense pas qu'on puisse y aller, je sais pas si c'est ouvert,
0: on a ce qui s'appelle, c'était un souterrain qui permettait de...
1: L'accès au souterrain est fermé. Bon, faudrait qu'on demande. Bah, c'est fermé en ce moment. Donc, en fait, il y avait l'accès à un souterrain qui était un endroit où les gens pouvaient venir se réfugier quand il y avait des bombardements.
2: D'accord. Ça donne sous le château ?
1: Ça. Ah bah, je ne sais pas. Non, je peux pas l'allumer. Je vais voir si je peux l'allumer.
0: Et si la porte est ouverte, surtout. C'est très, très noir. Et je pense que. Ouais, non, la porte est fermée. Ah, peut-être. Attendez, si vous avez des téléphones,
2: oui,
0: c'est clair, et que vous baissez bien la tête, parce que sinon c'est pas très haut, et je veux pas que quelqu'un se blesse. J'essaie en train d'essayer d'allumer mon téléphone. C'est pas ça, c'est ça. Voilà. Alors attention, vous baissez la tête surtout, j'ai pas envie que quelqu'un s'assomme. Voilà, et là, on peut venir jusqu'ici. Ça va? Et là, c'est le souterrain, c'est là où les gens venaient se cacher. Quand il y avait des bombardements, donc il y avait des sirènes, et les gens venaient descendre à toute vitesse et venaient se cacher ici. Et ce souterrain, vous avez une lumière super forte, la mienne, elle est ridicule, ça emporte jusqu'au pied du château. C'est bouché maintenant.
2: D'accord.
0: On passe sous la route, vous savez, la petite route qui s'appelle la rue de la Voûte.
2: Oui.
0: Et on passe là-dessous et on arrive au château. Donc avant, il y avait des entrées, c'était des entrées officielles pour aller au château, mais enfin pas officielles, officieuses pour aller au château. Voilà. Et donc les gens, vous imaginez l'ambiance quand même, venaient se cacher là, c'était un peu lugubre, mais...
2: Lugubre, et puis il fallait être sûrement serré, quoi.
0: Ouais, c'est ça. Alors ça fait, je sais pas, peut-être 10 mètres de long, quoi, à peu près, la largeur de...
2: D'accord.
0: La largeur de la rue qui mène jusqu'au château. Voilà.
2: Ok.
0: Donc ça, c'est le souterrain.
2: C'est génial, merci beaucoup.
0: Bah, je vous en prie, ça sent un peu l'humidité, mais voilà, ça fait partie... Même, vous voyez, là, même ça, ça se rouille tellement c'est humide ici. Mais oui, c'était...
2: Il y a beaucoup de souterrains comme ça dans le bois.
0: En fait, il y en a plein parce que le château était donc sur une colline. Alors ça date de bien avant la guerre et tout, ça, il y a très très longtemps. Et ça avait été construit avec plein de possibilités de s'échapper.
2: D'accord.
0: Donc ils ont même, je ne sais même pas s'ils ont tous été recensés.
2: Ah, c'est vrai, d'accord.
0: Ouais. Celui-ci conduisait à la salle des états généraux. Je ne sais pas si vous connaissez la grande salle principale. Voilà, celui-ci continue, il va jusqu'à la salle des états généraux. Il est bouché, on ne peut plus accéder, mais voilà. Donc, ouais. Bon, c'est bien que ça a été ouvert, comme ça on a pu aller voir.
3: Faites attention à votre tête, surtout.
0: Faites vraiment attention à votre tête. Je vais fermer derrière vous.

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1: C'est parti pour 30 minutes d'information africaine. Il est 7h en temps universel, 9h ici à Bonn en Allemagne. Je suis en compagnie d'Eric Topona pour vous présenter cette matinale. Bonjour à toutes et à tous et bonjour à vous Eric.
2: Bonjour à vous Nafisa Amadou, bonjour à toutes et à tous. Dans l'actualité de ce mardi 1er septembre 2026, au Niger, l'aide russe apportée pour contrer la mutinerie du week-end dernier révèle la dépendance du régime militaire à Moscou et relance aussi le débat sur les limites de l'alliance des États du Sahel, l'AES.
1: En RDC, ce 1er septembre marque la rentrée scolaire, une rentrée confrontée au défi d'Ebola. En Ituri, l'enseignement à distance, divise enseignants, parents et élèves.
2: Et sur le plan politique, en République démocratique du Congo, l'opposition intensifie sa mobilisation avant le rassemblement du 15 septembre avec l'action pour la démocratie et le développement du Congo qui est en première ligne.
1: En sport, Ali Farhat revient sur l'annonce de la retraite internationale de Lionel Messi. Et juste après, vous retrouverez notre portail santé qui est au Cameroun. La gratuité du traitement du paludisme peine encore à se concrétiser pour certains bénéficiaires. Mais dans l'immédiat, c'est le Flash Info avec vous, Eric Topona.
2: Les présidents russes Vladimir Poutine et iranien Massoud Pezeshkian doivent s'entretenir aujourd'hui en marge d'un sommet qui a lieu au quai existant du bloc régional, une réunion du bloc régional de l'organisation de Shanghai, une rencontre donc qui est censée faire contrepoids à l'influence occidentale à l'heure où les affrontements ont repris entre l'Iran et les États-Unis. Au total, 17 chefs d'État et de gouvernement sont à Bishkek, hein, la capitale de ce pays montagneux d'Afrique, Asie centrale, pour participer au sommet qui commémore le 25e anniversaire de l'Organisation de coopération de Shanghai. Outre sa rencontre prévue avec le dirigeant iranien, le président russe Vladimir Poutine doit également rencontrer le président turc Recep Tayyip Erdogan pour discuter de la guerre en Ukraine après 4 ans et demi de combat. L'Organisation de coopération de Shanghai a pris un nouvel élan ces dernières années sous l'impulsion de Pékin et de Moscou et entend contrebalancer l'influence occidentale, même si plusieurs États membres traversent des crises majeures.
1: Pendant ce temps, Donald Trump menace.
2: Oui, pour la première fois depuis fin juillet, les forces américaines ont annoncé des bombardements contre 2 lanceurs iraniens sur l'île de Larak, située dans le stratégique détroit d'Ormuz. Téhéran a riposté en attaquant au moyen de missiles et de drones des cibles américaines en Jordanie et aux Émirats Arabes Unis, tout en affirmant par la voix de son président Massoud Pezeshkian ne pas vouloir la poursuite de la guerre. Alors que le conflit est donc entré dans son 7e mois et que les négociations sont au point mort, ce regain des hostilités a semé l'inquiétude sur les marchés. Les cours du pétrole sont repartis en hausse. Le baril du Brent, hein, qui est la référence internationale, dépasse le seuil symbolique des $90. Il y aura une réponse et nous allons les frapper fort, a averti le président américain Donald Trump, selon des propos qui ont été retranscrits par la chaîne Fox News. Par ailleurs, un tanker a été touché par 3 projectiles inconnus alors qu'il franchissait donc le détroit d'Ormuz dans le sens de la sortie.
1: 2 femmes condamnées à mort en lien avec les manifestations de janvier en Iran.
2: Tout à fait, la justice iranienne a condamné 2 femmes à la peine capitale pour avoir participé aux manifestations anti-gouvernementales. C'était en janvier dernier. Tahaneh Rahini et Leila Abolhassani ont été jugées dans le cadre d'affaires distinctes liées à des incidents survenus à Isfahan, dans le centre de l'Iran, un des foyers de ces rassemblements qui ont culminé entre le 8 et le 9 janvier dernier.
1: L'Union européenne suspend ses importations de viande brésilienne à partir de ce jeudi.
2: Oui, Bruxelles va en effet suspendre à partir de jeudi prochain les importations de volailles et de bœufs brésiliens. L'Union européenne entend donc attendre des garanties du Brésil sur le respect de ses règles sanitaires. À ce stade, la Commission européenne reproche au Brésil de ne pas avoir apporté de garanties suffisantes sur la conformité de ces produits avec les règles européennes contre l'utilisation abusive d'antibiotiques dans l'élevage.
1: Et on termine avec le décès d'un monument de la politique française.
2: L'ancien Premier ministre français Édouard Balladur est décédé hier à l'âge de 97 ans. C'est ce qu'a annoncé sa famille à nos confrères de l'agence France Presse. Édouard Balladur fut le dernier Premier ministre de François Mitterrand de mars 1993 à mai 1995. Il restera vit ça dans l'histoire politique de la France, hein, comme l'ami de 30 ans de Jacques Chirac, devenu son rival lors de la féroce campagne présidentielle de 1995, qui mettra donc un terme à ses ambitions. Et à l'époque, nous étions enfants, nous étions jeunes, Nafissa Amadou.
1: C'était le Flash Info avec Eric Topona, il est 7h05 en temps universel.
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1: Et on poursuit ce journal avec le Niger. La récente mutinerie au sein de l'armée à Niamey a mis en lumière un acteur devenu incontournable dans le paysage sécuritaire sahélien, l'Africa Corps, la force russe qui a succédé au groupe Wagner.
2: Oui, selon plusieurs observateurs, son intervention aurait contribué à faire pencher l'issue des affrontements en faveur du pouvoir militaire du général Abdourahmane Tchiani. Au-delà de cet épisode, c'est la place grandissante de Moscou auprès des militaires du Sahel qui interroge. Alors, question d'Infomatin, quel rôle jouent réellement les Russes dans la stabilité de ces régimes? Et puis, autre question, Nafissa, cette protection traduit-elle une nouvelle forme de dépendance?
1: En tout cas, selon l'analyste du Sahel, Wassim Nasr, la mission première de l'Africa Corps est en effet de préserver le pouvoir militaire avant celle de combattre les groupes djihadistes. Il répond aux questions. Question de Salé Mwanamilongo.
3: En fait, quand la mutinerie a démarré vers 1h du matin, il y a eu un certain moment d'attente ou de latence où on ne savait pas trop ce que faisait l'Africa Corps qui est déployé à la base 101. D'ailleurs, son QG, il est à la base 101, donc l'aéroport de Niamey. Et puis, à un certain moment, donc dans la journée, en fin de journée, l'Africa Corps a intervenu en faveur de la garde présidentielle, donc du général Tchiani. Et leur intervention était décisive pour réduire la mutinerie à néant, du moins dans la base 101 à l'aéroport, qui était le cœur en tout cas de la mutinerie qui avait cours depuis plus de 10 heures avant que l'Africa Corps n'intervienne, après une demande officielle en tout cas du général Tchiani.
4: Et pourquoi l'Africa Corps intervient-il? Pour protéger la gente plutôt que contre les attaques djihadistes?
3: Leur rôle premier, leur mission première, c'est de préserver le pouvoir en place. C'est la priorité. Combattre les djihadistes fait partie de leur mission, disons, mais ce n'est pas la priorité. La priorité, c'est de préserver le pouvoir.
4: Mais c'est Wassim Nasr, cette intervention relève-t-elle d'une dépendance du régime nigérien vis-à-vis de la Russie?
3: En tout cas, pour sécuriser, disons, le pouvoir, les juntes en général ont besoin d'un apport extérieur, et cet apport extérieur est fourni par l'Africa Corps. C'est pour ça qu'ils se retournent vers l'Africa Corps. Et comme vous le savez très bien, c'est beaucoup plus dur disons, de mater une mutinerie, donc de déclencher des combats entre forces armées d'un même pays. C'est beaucoup plus simple d'avoir recours à une force étrangère qui aura moins de scrupules.
4: Est-ce que l'armée nigérienne peut-elle encore retrouver son unité?
3: Après ce genre de mutinerie et de répression sanglante, parce qu'il y a eu des morts quand même du côté des mutins et de l'autre côté aussi, évidemment que ça crée des frictions et des fissures au sein des forces armées. Mais après, cet aspect-là peut être regardé de deux façons. Est-ce que ça fragilise le pouvoir? Oui, mais pour le moment, il se maintient. Est-ce que ça fragilise le combat face aux groupes djihadistes? Oui, évidemment.
1: C'était l'analyse de Wassim Nasr. Et puis, cette mutinerie à Niamey, hein, Eric, relance aussi le débat sur l'efficacité réelle de l'Alliance des États du Sahel.
2: En effet, l'organisation a rapidement affiché son soutien politique au pouvoir du général Abdourahmane Tchiani. Mais l'AES n'est pas intervenue pour aider à neutraliser les mutins. Ce sont surtout donc les forces nigériennes restées loyales au pouvoir avec l'appui, on le disait tout à l'heure, avec Wassim Nasr, avec l'appui de l'Africa Corps, donc les mercenaires russes qui ont repris le contrôle de la situation et de la base aérienne 101 de Niamey qui était donc l'épicentre des affrontements. Et si la solidarité politique entre les trois États membres de l'AES a été clairement affichée, son efficacité opérationnelle dans la gestion d'une crise interne demeure encore à démontrer. Pour Nina Wilen, directrice du programme Afrique à l'Institut Egmont de Bruxelles, eh bien, l'AES n'a pas encore la capacité militaire de venir au secours d'un État membre en difficulté.
5: Une fois encore, l'Alliance est très forte rhétoriquement, mais en pratique et concrètement, il se démontre un peu plus fragile. Nous avons vu ça aussi avec les attaques au Mali en avril cette année. Je pense que nous parlons de trois pays qui sont de plus affectés par le groupe djihadiste dans le monde et qui ont des armées qui ne sont pas capables de repousser les avancées de ces djihadistes. Ils sont pris en puissance ces derniers 3-4 ans dans les trois pays, dans Burkina Faso, au Niger et au Mali. Et chaque pays est en train d'essayer de repousser le plus qu'il peut, mais ils n'ont pas la capacité d'envoyer des troupes chez le voisin. Donc, ils n'ont pas la capacité. Après, nous pouvons dire qu'ils auraient pu envoyer un communiqué public pour démontrer le soutien pour leur voisin plus tôt qu'ils ont fait. Je pense qu'il y avait déjà la Turquie qui avait envoyé avant que l'AES a fait un communiqué public. Ça démontre aussi une certaine faiblesse de coordination que vous avez dit, même dans la communication publique.
2: Voilà, c'était l'analyse de Nina Wilen, la directrice du programme Afrique à l'Institut Egmont de Bruxelles.
1: L'actualité au Niger, nous y reviendrons bien évidemment dans notre Focus Sahel plus de ce soir. 10 minutes pour analyser les faits et les enjeux de cette mutinerie à Niamey dans notre édition de 17h en temps universel. L'actualité en bref à présent.
2: D'abord au Nigeria, dans le centre nord du pays, des groupes d'autodéfense sont accusés d'avoir tué des dizaines, voire des centaines d'éleveurs peuls ces dernières semaines dans le district d'Agouara, dans l'état du Niger. Ces milices reprochent aux éleveurs de soutenir le groupe djihadiste Lakourawa. Selon plusieurs sources humanitaires et onusiennes, les attaques ont visé des campements peuls, faisant de nombreuses victimes, bien que les bilans avancés allant de 700 à 1000 morts n'aient pas pu être vérifiés de manière indépendante.
1: Le Nigeria, où le gouvernement prévoit de présenter un projet de loi visant à décriminaliser les tentatives de suicide, actuellement passibles d'une peine pouvant aller jusqu'à 1 an de prison. Cette réforme entend mieux traiter le suicide comme un enjeu de santé publique et réduire de 15% les décès et tentatives d'ici 2030. Les spécialistes estiment que la criminalisation dissuade les personnes en détresse de demander de l'aide.
2: Encore en bref, en Guinée, 20 organisations de la société civile africaine ont appelé la justice guinéenne à mener une enquête indépendante, impartiale et transparente après la découverte le 24 août de 6 corps d'hommes ligotés et les yeux bandés dans une fosse commune à Alassoya dans la préfecture de Forécaria dans le sud-ouest de la Guinée. Les ONG demandent l'identification des victimes avec l'appui d'experts médicaux légaux nationaux et internationaux et évoquent aussi la possibilité d'exécution extrajudiciaire. Info matin, 7h13 en temps universel. C'est aussi la même heure à Forécaria en Guinée.
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1: Je le disais dans le sommaire, ce 1er septembre marque la rentrée scolaire en RDC. Des millions d'élèves congolais sont appelés à reprendre le chemin de l'école. Le gouvernement maintient cette rentrée sur l'ensemble du territoire, y compris dans les zones touchées par l'épidémie d'Ebola.
2: Oui, pour assurer la continuité de l'enseignement dans l'est du pays, la ministre de l'Éducation, Raissa Malou, mise sur l'enseignement à distance des cours diffusés à la radio et des fiches pédagogiques à retirer dans les écoles pour être étudier à domicile.
1: Une solution présentée comme une mesure de protection sanitaire, mais à Ituri, l'une des provinces les plus affectées, l'initiative suscite de nombreuses réserves. Enseignants, parents et élèves dénoncent un dispositif difficilement applicable, faute d'équipement et de moyens. Le reportage de notre correspondant à Bounia, Marcus Loïka.
6: Le 18 août, à Kinshasa, Raissa Malou, ministre de l'Éducation nationale, a présenté son plan d'éducation à distance. Celui-ci repose sur des cours diffusés à la radio et sur des fiches pédagogiques à récupérer à l'école pour les élèves confinés à la maison. L'objectif affiché est d'éviter l'exposition des enfants au virus Ebola qui ravage l'est de la RDC. La ministre Raissa Malou.
7: Pour nous, c'est un double objectif, s'assurer que les enfants continuent l'école malgré l'épidémie et puis de s'assurer s'assurer que l'enseignement à distance est bien le dispositif qui va les aider.
6: Dans la province de l'Ituri, la mesure ne fait cependant pas l'unanimité. Les enseignants pointent l'impréparation et le manque de moyens. Qui plus est, dans plusieurs zones touchées par l'épidémie, capter une fréquence radio s'avère souvent difficile. Patrick Guirinegui est le président de l'intersyndicale des enseignants de l'Ituri.
8: Nous les enseignants nous sommes prêts, mais nous n'avons pas d'abord des outils. Nous avons des zones sensibles où même chercher des fréquences, c'est tout un problème. Les enfants des premières années qui ne savent pas lire, plusieurs écoles qui n'ont pas des imprimantes, ni même l'ordinateur. Mais ça va se passer comment?
6: Même son des cloches chez les élèves. Ceux-ci préfèrent des cours à présentiel avec des mesures de prévention renforcées. Tipamba Viviane est vice-présidente du comité des enfants de l'Ituri.
9: C'est facile pour moi de comprendre la leçon quand c'est mon enseignant lui-même qui me transmet. Dire que l'enfant reste à la maison pour écouter la radio, je trouve que ça ne va pas marcher. Qu'on trouve de moyens qui permettront aux enfants d'aller à l'école, mais de ne pas se contaminer.
6: Pour les parents aussi, l'école doit rouvrir, mais avec des gestes barrières. Joseph Ramazani est parent d'élèves à Bounia.
10: Les mesures de prévention de la maladie à virus Ebola doivent être respectées. Le lavage de mains régulier, la distanciation sociale. Les églises sont en train d'être organisées. Les mariages sont en train d'être organisés. Il y a plus de monde que dans une salle de classe.
6: Pendant ce temps, la riposte vaccinale s'organise. Un premier lot de 16 500 doses de vaccins et verbaux est arrivé à Kinshasa. Bien que ces vaccins soient seulement homologués contre la souche Zaïre des virus Ebola, les autorités congolaises et l'Organisation mondiale de la santé espèrent évaluer son efficacité contre la souche Bundibugyo, actuellement en circulation. Les premières vaccinations vont viser le personnel médical. Les autorités congolaises ont réclamé 500 000 doses supplémentaires pour soutenir une campagne de vaccination dans les provinces touchées par l'épidémie. Marcus Loïka, à Bounia, pour la DW.
1: Je précise que plus de 6 000 cas d'Ebola, dont près de 3 000 décès, ont été recensés en République démocratique du Congo, pays qui fait face à la pire flambée de son histoire, selon en tout cas les données publiées hier par les autorités congolaises.
2: Et pour revenir à cette rentrée scolaire en République démocratique du Congo, en plus de l'enseignement à distance, le gouvernement congolais a également annoncé la gratuité de l'enseignement primaire public et demandé aux responsables scolaires de respecter les dispositions en vigueur concernant les frais de scolarité. Cette rentrée est aussi marquée par le lancement de 78 cantines scolaires pilotes, soit 3 par province, ainsi que par la création de clubs de veille citoyenne. On reste en RDC, Nafissa, pour parler cette fois de politique.
1: Oui, à mesure que l'échéance du 15 septembre approche en RDC, la mobilisation s'intensifie au sein de l'opposition. En effet, la coalition Article 64 maintient son appel au rassemblement devant le palais du peuple pour exiger, selon ses initiateurs, le respect de l'ordre constitutionnel. Déjà sur le terrain, plusieurs regroupements politiques lancent leurs premières actions de sensibilisation à partir de ce mardi afin de préparer cette échéance.
2: Et parmi eux, l'Action pour la démocratie et le développement du Congo, ADD Congo, qui entend prendre une part active à cette campagne de mobilisation. Et pour évoquer les enjeux de cette démarche, les préparatifs en cours et les attentes autour du rendez-vous du 15 septembre, Wendy Bashi a interrogé à Kinshasa Prince Epengi, qui est le fondateur d'ADD Congo.
11: C'est mardi particulièrement, la mobilisation va connaître un autre degré en termes d'intensité. Nous allons ratisser large dans toutes nos fédérations, que ce soit la Tchangou, Mwamba, Funa, Lukunga. Nos militantes et militants sont présents. Les étudiants de Kinshasa sont mobilisés également. Les 15 qui neige ou qui pleuve, nous serons dans la rue. Nous serons dans la rue pour demander ou exiger tout simplement le respect de la Constitution. La loi Ngondankoy ou la proposition de loi Ngondankoy est une proposition de loi poison. Les députés ont l'occasion de se racheter, de s'amender, de se mettre en phase avec le peuple, soit en mettant cette proposition de loi dans les tiroirs pour toujours, soit élaguer l'article qui donne pouvoir au régime Tshisekedi de toucher l'article 220 de la Constitution. C'est cela notre demande. Évidemment que nous sommes prêts pour dialoguer. Nous sommes pour le dialogue, mais pas un dialogue qui conduit aux violations de la Constitution.
1: C'était Prince Epengé, fondateur d'ADD Congo. Il était au micro de Wendy Bashi. En bref, toujours en lien avec la RDC, la justice belge a décidé hier de renvoyer 14 inculpés devant le tribunal correctionnel de Bruxelles dans l'affaire des passeports biométriques de la RDC fabriqués par l'entreprise belge Semlex entre 2015 et 2025. Les prévenus devront répondre notamment de soupçons de corruption d'agents publics étrangers, de blanchiment d'argent et de fraude fiscale.
2: Et à ce stade, les identités complètes des 14 inculpés n'ont pas encore été rendues publiques et la justice belge maintient le secret de l'instruction et la présomption d'innocence. Jusqu'à l'ouverture de ce procès, les noms de deux inculpés ont toutefois été révélés. Il s'agit d'Albert Karaziwan, dirigeant de l'entreprise belge Semlex, qui produisait les passeports biométriques congolais, et d'Emmanuel Adropiako, présenté comme un ancien conseiller financier de l'ancien président congolais, Joseph Kabila Kabange.
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1: On ne verra plus Lionel Messi sous le maillot de l'Argentine. À 39 ans, la légende du football a décidé de prendre sa retraite internationale. Ali Farhat.
12: C'est une décision qui fait encore mal au plus profond de moi, mais je comprends que c'est le moment, a écrit sur son compte Instagram l'octuple Ballon d'Or qui a inscrit 125 buts en 207 sélections. Il ne me reste plus beaucoup de temps, les étapes se succèdent et celle-ci me fait particulièrement mal. J'aime, j'ai aimé et j'aimerai toujours la sélection. J'ai tout donné, je n'ai plus rien à donner. Il y a de très bons jeunes qui arrivent derrière et qui méritent leur place, a-t-il poursuivi. Lionel Messi a expliqué avoir écrit ces mots le 21 juillet dernier, soit deux jours après la finale du mondial perdue contre l'Espagne. Le décès de son père et agent Georges Messi, survenu début août, l'a conforté dans sa décision de tourner la page, a-t-il assuré. Les réactions ne se sont pas faites attendre. Merci d'avoir donné tant de joie à des millions de passionnés de foot, a commenté Gianni Infantino. Tu te retires du football international en tant que champion du monde et comme l'un des meilleurs joueurs que notre sport ait connu, a ajouté le patron de la FIFA sur Instagram. Nous allons être reconnaissants toute notre vie d'être argentins, d'avoir hissé l'Argentine au sommet du monde, a salué pour sa part Angel Di Maria, qui a côtoyé Messi au PSG et en sélection. Dans les rues de Buenos Aires, la capitale argentine, beaucoup disaient ressentir la fin d'une ère. Pour ce supporter argentin, il n'y aura tout simplement jamais un autre Lionel Messi. Le plus grand de tous les temps s'arrête et personne ne le remplacera, tout comme personne n'a remplacé Mohamed Ali. Personne n'a remplacé Juan Manuel Fangio non plus. Un génie vient de tirer sa révérence à 39 ans. Écoutez-moi bien, qui peut lui enlever tout ce qu'il a accompli ? Il est unique, irremplaçable et je trouve ça formidable. Il est parti la tête haute, heureux, au sommet de son art, un véritable génie. La relation entre Messi, qui a quitté son pays natal à 13 ans pour rejoindre le FC Barcelone, et sa sélection a connu de nombreux épisodes, pas toujours heureux. Le joueur avait ainsi annoncé sa retraite internationale en 2016 à la suite d'une troisième défaite en finale de la Copa América avant de revenir sur sa décision quelques semaines plus tard. Il finira par hisser l'Argentine sur le toit du monde au terme du Mondial 2022 au Qatar. « Je pars avec la sérénité et la fierté de vous avoir offert avec mes coéquipiers des moments de rêve. C'était incroyable de vivre tout cela avec vous. Je vous aime. Merci à Dieu de m'avoir fait argentin », a écrit Messi en conclusion de son message d'adieu.
1: Capsule santé. Au Cameroun, la prise en charge du paludisme est censée être gratuite pour les enfants de moins de 5 ans et les femmes enceintes. Pourtant, dans les centres de santé, cette mesure reste difficile à percevoir pour certaines familles. Le reportage d'Elisabeth Hassen, notre correspondante à Yaoundé.
13: Dans ce centre de santé à Imombo, en quartier populaire de Yaoundé, la matinée commence avec une file de patients. Des parents attendent leur tour, certains avec leurs enfants dans les bras. Parmi eux, Marie-Hortense, 67 ans. Elle vit entourée de nombreux enfants et petits-enfants. Lorsqu'on lui parle de la gratuité du traitement du paludisme, elle reste pourtant sceptique. Elle dit n'en avoir jamais réellement bénéficié.
14: Moi, je n'ai jamais bénéficié, ni je n'ai même jamais suivi quelqu'un, même voisin. gens même comme ça parlent. Non, on dit toujours que quand tu pars à l'hôpital, il faut payer, il faut payer. Il y a les campagnes, on ne paye pas. Mais sur le terrain, ce n'est pas ça. De nos jours maintenant, là, c'est impossible parce que quand tu tombes même malade, si tu n'as rien, tu vas mourir. Parce que dès que tu arrives avec un enfant malade, au lieu de s'occuper d'abord et faire les premiers soins, non, on demande d'abord l'argent.
13: Pour les familles, la question est souvent simple. Combien faudra-t-il débourser lorsque l'enfant tombe malade? Selon les témoignages recueillis sur place, une consultation, des examens et quelques jours de traitement peuvent représenter entre 30 et 50 000 francs CFA. Pour certains ménages, cette dépense pèse lourd. Pourtant, quelques kilomètres plus loin, le discours est différent. À l'hôpital EPC de Djungolo, le personnel assure que les enfants concernés bénéficient bien d'une prise en charge gratuite dans le cadre de la couverture santé universelle. Les patients éligibles sont enrôlés et reçoivent une carte de santé donnant accès à un panier de soins, explique Romuald Youman, directeur de l'hôpital.
15: Le Cameroun a mis au travers le ministère de la Santé un programme qu'on appelle le programme CSU, couverture santé universelle, dont la première étape est les personnes vulnérables. Et dans la vulnérabilité, il y a des cibles. Les premières cibles qui ont été retenues, c'est les femmes enceintes, les enfants de 0 à 5 ans. Le PALIS fait partie du panier de prise en charge de la couverture santé universelle à l'heure actuelle. Donc la prise en charge des enfants de 0 à 5 ans est complètement gratuite. Ou depuis la consultation, le patient est préalablement enrôlé et a un numéro d'identifiant unique.
13: Concrètement, la prise en charge comprend notamment le test de diagnostic rapide, certains solutés et plusieurs antipaludiques comme la téméthère lumefantrine ou l'artesunate, selon le protocole appliqué. Sur le papier, donc, pas besoin de sortir son portefeuille pour ses prestations lorsqu'on remplit les critères. Mais dans certains centres de santé, le personnel évoque des difficultés d'approvisionnement. Lorsque les médicaments ou les intrants ne sont plus disponibles, les familles peuvent être contraintes de les acheter elles-mêmes.
16: Quand on se retrouve dans certains cas que nous sommes en rupture, le patient doit automatiquement payer le traitement de son enfant. On ne peut pas faire des miracles par rapport à ça. Est-ce que tu vas laisser ton enfant mourir parce qu'on va te dire que le traitement gratuit est fini?
13: Affirme cette infirmière qui a tenu à garder l'anonymat. Une situation qui peut brouiller le message de gratuité. Pour Fidel Bemandon, programme manager à Impact Santé Afrique, une organisation engagée dans la lutte contre le paludisme, le problème ne se limite toutefois pas aux ruptures de médicaments. Il pointe également le déficit d'information.
17: De nombreux patients ne sont pas toujours informés de ce qui est réellement gratuit dans le dépistage et la prise en charge du paludisme chez les cibles visées, telles que prescrites par le décret du chef de l'État. Normalement, au sein des formations sanitaires, il y a des communications ciblées avec des affiches qui décrivent concrètement qu'est-ce qui est gratuit dans le dépistage et la prise en charge du paludisme, que ce soit simple ou grave. Mais nos cibles, que sont les enfants de moins de 5 ans et les femmes enceintes. Mais les patients qui vont en formation sanitaire ne maîtrisent pas cette information. Il y a vraiment, parfois de manière délibérée, des personnels soignants qui refusent d'appliquer les éléments de gratuité dans le cadre de la lutte contre le paludisme.
13: Dans les couloirs des centres de santé, cette méconnaissance peut avoir des conséquences très concrètes. Un parent qui ignore ses droits peut accepter de payer un médicament qui pourrait être fourni gratuitement. À l'inverse, un agent de santé confronté à une rupture peut se retrouver sans solution pour assurer la prise en charge. Le principe de gratuité se retrouve ainsi confronté à une réalité plus complexe, celle du fonctionnement quotidien des formations sanitaires. Entre la mesure annoncée et son application sur le terrain, le fossé reste donc à combler. Mieux informer les familles, renforcer l'approvisionnement des centres de santé et assurer un suivi sur l'application de la gratuité, des conditions essentielles pour que la prise en charge du paludisme ne reste pas seulement une promesse sur le papier. Elisabeth Hassène à Yaoundé pour la Deutsche Welle.
1: Et à 7h29 minutes en temps universel, le rappel des titres.
2: Eh bien, on a analysé dans ce journal l'aide russe apportée pour contrer la mutinerie du week-end dernier au Niger. Une aide qui révèle la dépendance du régime militaire à Moscou. On n'a plus beaucoup de temps. Nafissa Amadou, la pensée du jour. La pensée du jour, donc, qui nous vient d'un philosophe. Américain. Ce que nous sommes, c'est ce que nous pouvons voir. C'est une réflexion philosophique sur la conscience et la perception.
1: Et c'est tout pour Info Matin. Merci de l'avoir suivi. On vous souhaite de passer une excellente journée. Au revoir.

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5: Bonjour, chers auditeurs et chères auditrices.
6: Je m'appelle Hortense, j'aime le sport et passer des moments en famille.
5: Bonjour, ici c'est Oumar, je suis grand, je suis un Renois, j'ai souvent des bonnes notes au collège et dans ma vie j'aime manger et le sport.
7: Bonjour tout le monde, je m'appelle Gulsum, je suis une fille, je suis gentille et intelligente et j'ai une sœur qui s'appelle Esma, que voici Esma à toi.
8: Moi c'est Esma et j'aime manger du tiramisu.
9: Moi c'est Wafa, je suis animatrice à l'espace Kinière Rosa Park, je suis une maman de 2 enfants et j'adore tricher quand on fait des jeux de société.
10: D'ailleurs, on a inventé un nouveau verbe pour dire tricher, le verbe waffer. Wafa, arrête de waffer! Et moi je m'appelle Neville, je suis grand, j'aime le sport et j'aime les filles.
5: D'ailleurs, c'est le thème de notre émission aujourd'hui.
6: On est à Studio Z depuis 4 jours et on fait cette émission autour du sport à Blois. On s'est habitué à utiliser les micros, les ordinateurs, les casques et les enceintes.
4: Dans cette émission, vous allez entendre nos voix.
5: Bah sinon, il n'y aura pas d'émission.
7: On va vous donner des informations et pour que vous puissiez nous entendre et écouter tout ce que l'on a enregistré cette semaine.
10: Est-ce que vous savez ce qu'est un micro-trottoir ?
7: D'abord, on écrit des questions sur une feuille. Ensuite, on interroge des personnes dans la rue et on leur pose ces questions.
6: Lundi, on a donc interrogé des personnes qui étaient devant l'espace Kinière sur leur pratique du sport. Et maintenant, on vous laisse écouter notre

0: Pas beaucoup. Un petit peu de vélo et de la marche. Je fais pas du sport, sport. Je fais du sport pour m'occuper, pour passer le temps, pour m'entretenir. Donc il n'y a pas vraiment d'âge, c'est quand j'avais du temps libre.
1: Est-ce que vous faites du sport ?
2: Oui, je fais du sport tous les week-ends à la forêt du Stade des Allées. Je fais du vélo pendant une heure.
3: Bah, ça dépend ce qu'on appelle du sport. Je fais de l'activité physique, je fais du vélo, mais je ne fais pas dans un club. Je le fais pour aller au travail.
4: Alors, cette année, je me suis plutôt mis, comme qui dirait, un très très bon sport. Ça s'appelait rester au lit parce que la seconde, c'était fatigant.
5: Bonjour. Donc oui, je fais un peu de sport, mais c'est que récemment.
1: Est-ce que vous aimez le sport ?
0: Oui, j'aime ça, mais c'est difficile.
3: J'ai aimé le sport, je l'aime un peu moins maintenant. J'en ai fait beaucoup, beaucoup quand j'avais votre âge. J'ai fait beaucoup de gymnastique tous les jours, des entraînements. Après, j'ai fait de la danse et là, j'ai arrêté. Je fais que du vélo.
4: Franchement, à moitié, ça défoule. Mais je préfère plus la marche pour s'entretenir.
5: Je commence à prendre une habitude, donc je commence à apprécier ses effets, oui.
6: À quel âge vous avez commencé le sport ?
2: À quel âge ? Bah, toute jeune, je faisais de la danse classique et puis de la natation. Après, il y a eu une période après mes études où j'ai arrêté et là, je viens tout juste de reprendre le vélo.
6: Combien de temps en avez-vous fait ?
2: De la danse, à peu près 5 ans et puis de la natation, un peu plus.
3: J'ai commencé très petite. Mon papa était, comment on appelle ça, coach d'une équipe de gymnastes. Et donc j'ai commencé avec lui, alors que j'avais pas l'âge normalement, mais j'ai commencé, j'avais 4 ans, 5 ans. Et puis j'ai arrêté à 15 ans. Et après j'ai repris la danse à 30 ans.
4: Allez, de ce que je m'en souviens, 3 ans, la natation, quand j'apprenais à nager avec mon père.
1: À quel âge vous avez commencé le sport ?
5: À 40 ans. Ça va faire 4 ans et demi.
6: Est-ce que vous avez fait d'autres sports ?
0: Non, à part le vélo et la marche.
4: Alors, je sais pas si le billard, ça compte comme un sport. Ne faites jamais de l'haltérophilie en dessous de 16 ans, parce que quand vous accroupissez, vos jambes elles seront détruites.
5: J'ai fait une année de judo quand j'étais en CE2. Et j'avais plus jamais... Après, il y a le sport à l'école, mais après, j'avais plus jamais fait d'autres sports.
6: Quel sport rêvais-tu de faire ?
0: Non, j'ai pas un rêve forcé. À la limite, une grande marche. Une grande marche sur un grand... Comme faire un grand GR.
2: Du tennis. Parce que mon mari fait du tennis. Et il adore ça. Et comme ça, on pourrait jouer ensemble et je pourrais le gagner. Parce que quand on essaie de jouer, ben, je perds.
3: J'aurais voulu apprendre à faire des acrobaties, du cirque, enfin des choses un peu, des pyramides, des choses comme ça, des saltos arrière, j'en ai fait un peu, mais ouais, faire l'école de voltige, je crois que c'est comme ça que ça s'appelle.
4: J'avoue, pourquoi pas du tir, sauf que le problème c'est que si on rate le parcours, il est compliqué sous la neige.
5: Si j'avais les moyens, ce serait de l'équitation.
6: Pourquoi tu aimes le sport que tu fais ?
2: Parce que ça me permet de penser à autre chose et puis de vraiment de... Je sais pas, j'aime ça et puis j'ai pas vraiment d'arguments.
3: Pourquoi j'aime le vélo alors ? Parce que c'est le vélo que je fais en ce moment. Bah, parce que ça me permet de... Quand tu rentres du travail, après ta journée, t'as pas besoin... Enfin, il faut être attentive, mais t'as pas besoin d'être aussi concentré que quand t'es en voiture. Du coup, ça permet de laisser la journée... Pendant que tu pédales, tu laisses la journée de travail et que tu arrives à la maison, hop, tu as tout laissé et tu es à la maison, tu penses qu'à la maison.
4: Disons que si on fait de la marche pour s'entretenir, on peut découvrir de nouveaux côtés de la ville. Une fois, j'avais été dans la zone industrielle. J'avoue, je m'étais perdu entre toutes les dénivelés. Il y a beaucoup de petits passages où on se perd. C'est plutôt pas mal, surtout à 19h. Et avoir un bon sens de l'orientation.
1: Pourquoi est-il important de faire du sport ?
0: C'est pour la santé, ça.
2: Parce que ça permet de se détendre, de penser à autre chose et de faire une pause.
3: Pour pas avoir mal au dos, aux genoux, pour s'entretenir. Parce que, bah voilà, quand on vieillit, il y a des petites choses, on a mal partout. Mais quand on fait un peu de sport, un peu de vélo, on n'a plus mal nulle part.
4: Ça sert déjà à se dire déjà qu'on s'est défoulé. Éviter de culpabiliser pour la nourriture qu'on a mangée. Aussi, ça sert à entretenir le cœur.
5: parce que ça défoule et je me rends compte bien sur le tard que ça aide à ouvrir les capacités pulmonaires et cardiaques. Et comme je suis nouvelle dans la pratique sportive, je me rends compte qu'il y a aussi des bienfaits sur le moral.
6: Est-ce que juste faire du sport est suffisant pour la santé ?
0: Ah non, après il faut bien s'alimenter aussi.
2: Non, il faut aussi manger très sainement, comme ce que je fais depuis quelques mois, et ça m'a permis de perdre 15 kilos.
3: Je pense pas que ce soit suffisant. C'est un élément, mais après il faut faire attention à ce qu'on mange, à ce qu'on boit, et puis si on se repose, si on dort comme il faut. Je pense qu'il y a tout, c'est un tout, c'est pas que le sport.
4: Ça dépend, parce qu'il faut doser son alimentation. Je suis très mauvais pour se donner ce conseil. Varier ce qu'on mange. Aussi, éviter de faire trop de sport que ce qu'on peut supporter.
5: Le corps a besoin finalement d'être en activité. On est des sources d'énergie et il faut mettre le corps en énergie pour justement l'habituer à en dépenser, pour justement en accueillir. Il y a également l'alimentation à côté qui est important, mais aussi pas détruire sa base. Quand je parle de détruire sa base, c'est aussi pas fumer, pas boire. Parce que moi, j'ai fumé longtemps et je me rends compte maintenant, après 40 ans, que j'avais une capacité pulmonaire qui était désastreuse. Et c'est en commençant à me poser des questions sur moi et ma santé que là, je me suis dit, il va falloir faire quelque chose. J'ai arrêté de fumer, j'ai commencé à vouloir ne serait-ce que marcher vite ou courir et je me suis rendu compte que je pouvais pas du tout. Donc j'ai commencé à vouloir faire tout ça et c'est là que je me suis rendu compte qu'il y a une pratique sportive est importante avec une bonne alimentation et avec également prendre soin de son corps de l'intérieur.
7: Pourquoi c'est important de faire du sport ? C'est bon pour la santé, ça muscle.
8: Le sport, ça te libère la tête, ça te fait faire plein de choses.
9: Oui, et puis je pense que manger des légumes aussi, c'est pas mal.
4: Okay.
6: Merci.
4: À tous.
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11: Bonjour mesdames et messieurs, bienvenue au journal de 20h. Suite à la défaite de l'équipe de France contre l'Espagne, les supporters de l'équipe de France ont lancé une pétition pour que le match soit rejoué car il y a eu un défaut d'arbitrage. Et suite à cette pétition, le match sera rejoué le 21 septembre 2026 au Stade de France et qui sera aussi diffusé sur M6.
12: Nouvelle actu en rapport avec les JO, un nouveau sport se sera ajouté pour les JO 2028. Ce sport, ce serait le lancer de tomates. Mais les Italiens sont contre parce que ça gaspille la tomate pour les pizzas.
11: Nous sommes bientôt en 2027. Qui dit 2027 dit la suppression des cartons rouges. Oui, la suppression des cartons rouges, vous avez bien entendu. Je vais vous relire le post officiel posté par la FIFA sur tous leurs réseaux sociaux. La FIFA annonce la suppression du carton rouge pour 2027 après le nombre d'exclusions qui a augmenté de 20% depuis 2026.
12: Les paniers baskets sont réduits parce que la majorité des basketteurs font moins d'1m85, donc les paniers vont être réduits de 2m22. En parlant d'IJO 2028, les règles de ping-pong seront modifiées en France car les balles de ping-pong ont causé 23 morts au début de 2026.
11: Et maintenant, vous allez suivre nos envoyés spéciaux pour découvrir les sports peu communs.
13: Bonjour Oumar et Neville, je suis en direct depuis le Canada à Montréal. La crosse est considérée comme un sport national ici au Canada et vous pouvez entendre derrière moi les supporters qui attendent le début du match. Aujourd'hui s'affrontent Montréal et Toronto. La crosse se joue avec une petite balle en caoutchouc, des bâtons munis d'un filet appelé crosse, d'où le nom la crosse. Les joueurs utilisent ce filet pour attraper, porter et lancer la balle dans le but adverse. Ils portent un casque sur la tête et on dirait qu'ils vont pêcher du poisson avec leur épuisette. C'est bien un sport qui existe. Bon, je vous laisse car il fait froid ici. Moins 15 degrés aujourd'hui et j'ai laissé le gelé pour ne rien vous cacher. Je vais aller me réchauffer avec des pancakes au sirop d'érable. Je vous rends l'antenne, Neville et Oumar.
11: Bon appétit Hortense. On quitte le Canada pour la Finlande pour découvrir les sports pas ou peu connus.
14: Bonjour, nous sommes actuellement en train d'assister au championnat du monde de lancer de téléphone.
15: Une pluie de téléphones est en train de tomber devant nos yeux.
14: Mais un Nokia part un peu plus loin que les autres. et c'est celui de Karjalana, actuel champion du monde de lancer de téléphone. On vous laisse, on va se mettre à l'abri dans les tribunes.
1: Il y a des téléphones volants de partout et toutes les marques et toutes les variétés.
14: Et les supporters quittent la tribune pour rejoindre le stade car ils veulent voler les Nokia incassables.
1: Bah, il est passé où mon téléphone d'ailleurs ?
11: Allô, est-ce moi ? Je pense qu'on a perdu le signal. Veuillez accueillir notre invité du jour, Yosi Guasdoué, ancien champion de France de course à pied. Yosi Guasdoué est peut-être petit par la taille, mais il fait des grandes choses, comme quoi la grandeur ne se mesure pas en centimètres. Bonjour Yosi, nous sommes avec toi aujourd'hui au Studio Zef. Et nous allons te poser des questions sur toi et sur ton parcours.
15: Bonjour, merci.
12: Quel âge as-tu et peux-tu te présenter ?
15: Ok, j'ai 36 ans. Donc, je suis né en 1990. Je suis né en Éthiopie, mais j'ai grandi en France depuis l'âge de mes 2 ans. Et j'ai été sportif de haut niveau en course à pied. Et autrement, j'occupe aujourd'hui le poste de délégué du préfet à la politique de la ville sur le Loir-et-Cher.
12: Ok. Pourquoi ce sport ?
15: Alors, pourquoi la course à pied ? Parce que j'ai fait du football un petit peu, mais j'étais pas très bon. Et je courais assez vite et assez longtemps. Et j'ai découvert ça pendant les crosses du collège en particulier. Et donc, j'ai plutôt aimé, parce qu'aussi, je gagnais un petit peu. Et qu'aussi, c'était un sport qui me rapprochait beaucoup de mon pays de naissance, du coup, l'Éthiopie. Et voilà. Et donc, en prenant plaisir à courir et en plus en ayant des résultats plutôt probants, bah j'ai continué dans ce sport-là.
11: Est-ce que vous avez des enfants qui pratiquent ce sport ?
15: Alors, j'ai pas d'enfants encore. Donc voilà, après, ce qu'ils pratiqueront ce sport-là, je sais pas. En tout cas, je m'assurais qu'ils soient en mouvement, après, quel que soit le sport.
12: Comment vous êtes lancé dans la course à pied ?
15: Je l'ai dit par rapport d'abord aux crosses exactement du CM2. Et après, par les crosses du collège. Et puis parce qu'après, il y avait un club qui m'avait sollicité pour venir courir pour lui. Et puis parce que voilà, j'y ai pris plaisir et j'aimais courir. Et voilà, c'était un bon moment.
1: Est-ce que tu aimes d'autres sports ?
15: Pratiquer, pas tant que ça. J'aime un petit peu le vélo pendant la période du Covid. J'en ai fait pas mal. Voilà, après je fais un peu de foot, mais comme je vous l'ai dit, c'est pas ma grande qualité. Et autrement, j'aime bien regarder d'autres sports, et encore pas tellement. Donc non, vraiment c'est la course à pied, voilà, courir, c'est très bien.
11: Quels sont vos conseils pour devenir un bon athlète ?
15: Ah, pour devenir une bonne athlète, en fait il faut savoir écouter son corps. Moi je considère qu'un bon athlète, c'est pas nécessairement la personne qui va le plus vite ou le plus longtemps, c'est plutôt celle qui est en capacité de savoir à quelle allure elle est, comment va sa respiration, dans quelle tranche physiologique, mais c'est un peu plus compliqué, mais en tout cas, où elle est, quand elle est capable de connaître ses limites et potentiellement de pouvoir les dépasser. Mais du coup, c'est plutôt de connaître son corps et tout. Donc un bon athlète, c'est quelqu'un qui connaît bien son corps, qui sait comment l'entretenir, comment l'améliorer, comment lui faire du bien. Et voilà, être à l'écoute de son corps, et ça c'est très important pour un athlète, et pour moi ça le définit comme bon.
12: Où avez-vous commencé ce sport ?
15: Je l'ai commencé en Loire-Atlantique, donc c'est près de Nantes, près de la côte atlantique, voilà, dans une petite ville en banlieue nantaise qui s'appelle La Chapelle-sur-Erdre. Voilà, et plutôt dans les cross-country, donc c'est-à-dire dans les courses où on courait un peu dans la nature et dans la boue.
14: Est-ce que tu rêves de faire un sport ?
15: J'ai seulement rêvé, j'ai bien sûr rêvé. J'ai grandi en France et puis rêvé d'être footballeur, mais comme je vous l'ai dit, ça s'est vite avorté. Mais moi, j'ai toujours rêvé d'être coureur et de faire des grands championnats d'Europe et championnats du monde. Ça a toujours été mes rêves en tout cas en tant qu'athlète, mais pas trop dans d'autres sports.
11: Est-ce que vous aimez encore ces sports ?
15: Oui, la course à pied, ça fait partie de ma vie. C'est inhérent à mon quotidien, voilà, même si j'en fais beaucoup moins qu'avant, parce que c'est plus mon métier.
11: Mais vous en faites encore ?
15: Ouais, je cours encore. Plus ou moins tous les jours selon les emplois du temps, mais c'est quelque chose qui est important pour ma santé mentale, psychique, physique. Donc c'est un sport que j'apprécie beaucoup.
13: À quel âge avez-vous commencé le sport ?
15: J'ai commencé le sport, en tout cas la course à pied, je crois que c'était réellement dans un club en 5e. Qu'on a quel âge en 5e ? 12 ans. Ouais. Donc 12 ans et j'en ai fait jusqu'à mes... C'est peut-être déjà trop tôt, mais j'en ai fait jusqu'à mes 30 ans, en gros, en UV, donc j'ai couru pendant plus de 18 ans.
11: À quoi tu penses lorsque tu es en train de courir ?
15: Bah, quand j'étais athlète de haut niveau, on pense beaucoup à son placement, on pense beaucoup à son souffle, on est vraiment à l'intérieur de son corps et tout. Mais en fait, arrivé à un moment, tellement on a l'entraînement, ben, en fait, on pense plus à rien. Moi, je considère que la course à pied, c'est quelque chose d'assez métaphysique, donc il y a un rapport au spirituel. Et du coup, bah, y a des fois où vous courez, mais en fait, c'est comme si votre esprit n'était pas dans votre corps et que vous voyez courir. Donc vraiment, on débranche le cerveau. Mais aussi, c'est un moment, c'était plus récemment, là, au travers de mes activités professionnel, où c'est un moment où je pense à beaucoup de projets, à des choses que je voudrais mettre en place. C'est un bon, un peu un brainstorming tout seul, quoi, où je dis, ah tiens, on aimerait faire ça. Donc ça dépend. Mais en tout cas, quand j'étais athlète, c'était vraiment un moment où je reconnectais avec mon corps et mon esprit.
11: Et est-ce que vous avez des conseils? Parce que moi, par exemple, je pratique du football. Et pour la saison prochaine, je dois me préparer physiquement. Et du coup, je cours. Mais sauf que quand je cours, j'arrive pas à pas m'arrêter. C'est-à-dire, je m'arrête.
15: C'est bien, ça.
11: Toutes les 10 minutes, parce que
15: j'arrive. Ah, pas à vous arrêter, je vous prie.
11: Oui.
15: Ah oui. Vous jouez quel... Enfin, tu joues quel poste?
11: Milieu offensif.
15: Un milieu offensif, il faut courir un peu.
11: Oui.
15: Après, ce qu'on conseille beaucoup en course à pied, c'est plutôt de se dire, je vais courir une heure. C'est d'abord d'essayer plutôt de cranter, de dire, je vais courir 30 minutes. La prochaine fois, je rajoute 5 minutes. Donc déjà, l'idée, c'est d'habituer votre corps. Le corps, c'est une machine, c'est une mémoire. Votre corps, c'est une mémoire. Il se rappelle de choses. Même aujourd'hui, quand je peux arrêter de courir pendant 2 semaines, 3 semaines, il se rappelle toujours comment courir. Donc l'enjeu, c'est qu'il mémorise en fin de compte des temps d'effort. Nous, l'entraînement, c'était de faire des répétitions de ce qu'on a à la compétition. Donc on habitue notre corps à une certaine pression, à une certaine difficulté. Donc l'idée, c'est plutôt de se dire, bah, je vais courir une heure, bah, commencer à courir 30. La prochaine fois, peut-être la semaine suivante, vous faites 3 fois 30 minutes dans la semaine. La semaine suivante, vous faites 3 fois 35 minutes. Et voilà. Et ça, ce sera peut-être déjà plus simple, parce que du coup, votre corps, il va habituer, il va savoir ce que c'est la sensation. Après, si vous arrêtez, imaginons vous arrêtez en courant, eh ben, c'est d'y rajouter peut-être un petit peu, vu que vous êtes fouteux et que l'enjeu, c'est pas nécessairement de courir longtemps sans s'arrêter, parce que vous avez nécessairement des phases de jeu et tout, et ben, c'est de vous arrêter, mais pendant 5 minutes, vous faites un peu de renfo, vous faites un peu de push-up ou un peu de d'abdominaux et tout, quoi. Et pour que du coup, cardiaquement, ça puisse continuer. L'enjeu, c'est que cardiaquement, vous soyez toujours assez haut. Voilà, donc c'est ça qui est important. Donc, intégrer voilà, des phases de renforcement musculaire si vraiment vous arrêtez, ou autrement, voilà, monter crescendo la distance et le temps.
12: Une anecdote en lien avec le sport?
15: Il y a tellement de choses dans le sport qu'on a pu faire et tout. Bon, peut-être une anecdote qui pourrait un peu parler. Elle est un peu politique, mais du coup, ça rejoint pas mal les enjeux aujourd'hui que je porte et tout. Mais par exemple, quand j'étais petit, j'étais persuadé que quand je courais, en fait, quand on est amené à courir, on court 5, 10, 15, 20 kilomètres, donc on va bien au-delà de chez soi. Et du coup, on est dans des endroits où on ne connaît pas nécessairement les gens et tout. Et quand j'étais petit, j'étais persuadé que tous les gens, quand je croisais, qui ne me disaient pas bonjour, et ben du coup, c'est qu'ils étaient racistes. Et ça, c'est quelque chose qui est assez structurant, et c'était de se dire, comment, en fin de compte, avec la course à pied, on va au-delà aussi de nos sphères habituelles, de nos sphères de confort et tout. Ça m'a amené à voyager dans le monde, ça m'a amené à rencontrer plein de gens et tout. Et du coup, c'est toujours la question de l'altérité, le rapport à l'autre et tout. Et du coup, enfin voilà, ça peut être une petite anecdote, en tout cas en courant, de toujours se poser cette question-là de pourquoi les gens ne disent pas bonjour.
11: D'accord. Et est-ce que vous, au début, lorsque vous avez commencé la course à pied, vous avez eu des difficultés pour tenir longtemps?
15: Pour tenir longtemps, pas trop. Non, moi, c'était plutôt parce qu'un athlète, ça a besoin musculairement d'être aussi puissant, parce que quand on atteint une certaine distance, bah, c'est les muscles, effectivement, qui font pas mal d'efforts. Et donc, moi, c'était plutôt de travailler toute la partie musculaire, donc faire du renforcement musculaire, faire de la musculation. On faisait du squat, des demi-squats, des choses comme ça. Ça, pour moi, ça a été beaucoup plus dur. Et donc, de faire aussi ce qu'on appelle de la résistance, de courir... 4 fois 400 mètres à une allure très rapide et tout ça. Ça, c'était plus dur. Après, courir une heure et demie, 2 heures et tout ça, c'était très naturel pour moi. Donc ça, j'ai pas eu de difficulté. Et après, la difficulté en compétition. En compétition, il faut se mettre dans des modes où vous devez quand même battre l'autre. Donc il faut se mettre dans une logique aussi quand même, compétitive et tout ça. Donc ça, c'est aussi un mental et tout qu'on a dû travailler et tout ça, qui était pas nécessairement le mien. Donc ça, c'était des difficultés et tout. J'ai dû travailler tout ça pour passer outre.
11: D'accord, mais du coup, quand vous faisiez des marathons ou des trucs dans le genre. Vous aviez des coachs ou vous vous entraîniez tout seul?
15: Alors, moi, depuis tout petit, j'ai toujours eu des coachs.
11: D'accord.
15: Vous savez, le mythe un peu de on se fait tout seul et tout, en sport, c'est faux. Il y a peu. Je vois pas trop d'athlètes à très haut niveau, à haut niveau, qui s'entraînent tout seul. Tout le monde a un coach. Vraiment, le coach, c'est la base, quoi. C'est vraiment la figure paternelle, c'est la figure qui vous entraîne, qui vous donne un cadre et tout ça. Donc, moi, j'ai eu plusieurs coachs, bien sûr, dans ma carrière et tout, mais ils sont finalement très structurants, quoi.
13: Combien de temps par semaine vous vous entraînez ?
15: Quand j'étais athlète de haut niveau, en particulier quand je préparais la championnat du monde pour le semi-marathon, on s'entraînait 14 fois à peu près dans la semaine, donc c'est-à-dire deux fois par jour. Une fois où on n'avait que deux fois et on s'entraînait trois fois éventuellement dans la journée. Donc ça, et peut-être ce qui peut vous parler un peu plus, bon, déjà ça parle un petit peu, c'est qu'on faisait entre 140 et 180 km. 140 et 180 km, c'est la distance qu'il y a entre Blois et Tours aller-retour.
11: Sans vous arrêter ?
15: Si. Dans ces 14 entraînements, du coup, en divisant, on faisait 15 km le matin, et puis l'après-midi, on faisait peut-être une douzaine et tout ça. Mais dans la semaine, on faisait 180 km, ça c'est sur les grosses semaines, et plutôt 160 de moyenne. Avec des entraînements où ça va vite, d'autres où ça va un peu moins vite, d'autres c'est plus long, des sorties de 2 heures. Sur une année, on fait à peu près 5000 km. Moi, si on calcule par exemple en kilométrage, on m'a fait une fois. Plus d'une fois le tour de la Terre, 40 000 km le tour de la Terre. Et du coup, du coup, on court beaucoup. Moi, je passais beaucoup de temps à courir. Ça, vraiment, on court, on mange, on dort, on lit un peu, parce qu'il faut quand même un peu se cultiver. Puis après, on court, on mange, on dort. C'est quand même ça l'emploi du temps d'un athlète et tout, quoi. Avec un peu d'interaction sociale au milieu et des temps de musculation. Puis après, vous avez des temps qui sont souvent pas pris d'entraînement, qui sont des temps quand même prenants de musculation, étirement, médecin. Kiné. Voilà. Donc c'est sûr, on faisait 70 heures facilement dans une semaine. Quoi.
13: Est-ce que le sport suffit pour la santé ?
15: Ah, suffit, c'est pertinent. Moi je dirais que oui, mais non. Si, je l'ai. Mais en fait, non, parce que la question de la nutrition, même un athlète qui s'entraîne très bien et tout, s'il mange n'importe comment, il ne pourra jamais performer et tout. Quoi. Et plus en plus le sport est exigeant en termes sur l'endurance. C'est-à-dire que c'est un sport qui demande de l'endurance. Le foot, le vélo, la boxe, plus la notion de nutrition et tout, elle est importante et tout. Mais donc, vraiment, l'enjeu, c'est de dire non, ça suffit pas, il faut une bonne alimentation à côté. La question de l'hygiène de vie de façon générale, de bien dormir et tout ça. Mais logiquement, quand vous faites du sport, logiquement, si vous voulez que ça se passe bien et que ce soit un sport plaisant, vous mangez relativement bien, parce que bon, courir avec un burger dans le ventre, c'est peut-être pas la meilleure des choses à faire. Mmh. Et en plus, potentiellement, vous allez bien dormir, parce que du coup, le sport crée de la bonne fatigue et tout, donc vous dormez bien. Donc en soi, logiquement, les gens qui pratiquent du sport sont plutôt en bonne santé. Mais souvent, c'est parce qu'ils incluent plein de choses à côté, dont la nutrition et le sommeil. Donc, oui et non.
12: Ça fait combien de temps que vous êtes au plus haut niveau ?
15: Eh bien, 5 ans. Les dernières compétitions que j'ai fait, dernière compétition à haut niveau que j'ai fait, c'est les champions de France, c'était en 2000. C'était juste avant la Covid, donc non, ça m'est même un peu plus. Parce que j'en ai fait en 2021. Donc voilà, donc ouais, ça fait 5 ans.
11: Ouais. Et est-ce que parfois, comme maintenant vous avez arrêté les compétitions, parfois l'envie vous revient de reprendre les compétitions ?
15: Ouais, bah oui, beaucoup, surtout quand il y a des grands championnats à la télé en particulier. Surtout quand j'ai éventuellement des amis et tout qui sont encore dans le circuit et tout. Donc ouais, c'est sûr que ça, on se demande et tout. Voilà. Après, on essaie de voir qu'est-ce qu'on a fait à la place de ça. Mais ouais, en tout cas, ça questionne. Même quand là, il y a le Tour de France, il y a la Coupe du Monde de foot et tout, ça donne toujours envie. Mais après, voilà, faut accepter que déjà le corps a un âge, accepter qu'aussi après il y a d'autres, il y a des choix et tout qui sont faits et tout. Mais c'est sûr que ça donne toujours envie. C'est surtout la question de la compétition. L'entraînement en soi, j'arrive à avoir des processus d'entraînement, retrouver des sensations de courir et, pour être tout à fait honnête avec vous, de plus avoir le goût de sang dans la bouche, c'est pas quelque chose d'horrible. Donc du coup, ça va, mais ce qui est plus compliqué, c'est plutôt le rapport à la compétition. Nous, on a été construits mentalement pour gagner quand même. Donc, dans nos rapports, dans les choses qu'on entreprend et tout ça, on a quand même ce rapport à la gagne et tout ça. Et donc, dans la vie de tous les jours ou professionnel, on le retrouve pas tellement. Et donc ça manque beaucoup. Ça manque beaucoup.
12: Vous gagnez vers combien d'argent quand vous étiez au niveau ?
15: Ah, ouais, c'est mieux ça. quand j'étais athlète de haut niveau, en gros, en début de carrière, je devais être à... Enfin, quand je fais champion... Enfin, même avant, un peu avant de champion de France, il gagnait... En gros, un peu plus du SMIC, voilà, avec les faux frais, comme on dit, c'est-à-dire les voyages, les trucs et tout, c'était grand et tout. Après, plutôt fin de carrière, avec les sponsors et tout, je gagnais 4, 5 000 euros par mois. Okay. Mais ça n'a pas duré très très longtemps. Mais aujourd'hui, par exemple, les 5 premiers Français, aujourd'hui, en moyenne, nous, sur l'athlétisme et tout, sur le demi-fond, donc fond, demi-fond et tout, c'est à peu près entre, c'est entre 3 000 et jusqu'à... Bon, Jimmy Gresset, c'est un peu ailleurs et tout, mais en gros, jusqu'à 10 000 euros par mois. Mais ça ne va pas beaucoup plus loin que ça, quoi. Jimmy Gresset, peut-être qu'il doit aller... Le meilleur Français, il doit peut-être avoir 20 000 euros, mais 20 000 euros, c'est 20 minutes de match de Mbappé, quoi. Enfin, vraiment, pour vous donner les comparaisons, quoi. Et je parle des hommes. Donc, sur les femmes, je pense qu'on est plutôt sur les 5 premières françaises, parce que, comme vous le savez, beaucoup d'inégalités salariales et le sport en fait, hélas, partie. Et donc, voilà, juste pour vous donner que ça reste un sport quand même plutôt précaire.
11: Et est-ce que vous avez déjà eu des baisses de foi dans ce sport? Par exemple, des moments où vous vouliez vraiment arrêter ce sport?
15: Bah, la course à pied, c'est un sport très ingrat. C'est-à-dire que vous pouvez vous entraîner pendant 4 mois sous la pluie dure. Vous passez des séances d'entraînement parfaites, vous êtes au top, vos médecins disent que c'est tout bien, les kinés, tout ça. Et puis sur la compétition, ça passe pas du tout. Et ça, c'est des périodes très dures. Parce que bah, des fois, on n'explique pas. Et en fait, nous, notre machine, c'est seulement notre corps. Et bah, le corps, des fois, il veut pas. Donc, du coup, c'est d'accepter... Ce que ça apprend beaucoup, c'est d'accepter que le résultat, il peut pas être tout de suite. Même si l'investissement, les efforts étaient faits. Donc ça, ça a été dur. Donc j'ai eu une période de gros doutes. Surtout parce que, bah, avant que je sois champion de France, fait l'équipe de France et tout, on est un sport très précaire. On n'avait pas les moyens financiers importants et tout ça. Donc... Pourquoi se casser la tête là alors qu'on pourrait aller travailler, qu'on pourrait aller gagner de l'argent, qu'on pourrait aller voyager, faire des trucs et tout, quoi. Donc c'est sûr que des fois on se pose des vraies questions à un moment donné. Et donc voilà, c'est juste accepter le temps long, que des fois ça se fait pas en 2 mois, quoi.
11: D'accord. Et lorsque vous gagnez des courses à pied, vous avez des récompenses?
15: Ouais. Bah, des jeunes, hein, on gagne. Alors au début, on gagne que des petits lots et tout ça. Mais après, dès les courses sur route, à peu près. Même avant, des 17-18 ans, on commence à gagner de l'argent sur des compétitions. Puis après, il y a les clubs qui vous recrutent et tout. Mais tant qu'on n'est pas une figure nationale, ça reste de l'argent de poche. Mais à partir du moment où j'ai été champion de France en 2015, effectivement, là, on a des contrats pro avec les clubs, avec les sponsors. Et on gagne des sommes assez importantes sur des... Assez importantes, toute proportion gardée, hein, si on compare au football qui doit être... Ça, mais comparé à d'autres sports et tout, on peut s'en tirer et tout ça. Et voilà, et ça c'est quand même très plaisant de dire que on gagne de l'argent en faisant notre passion. Puis après vous avez plein de choses qui sont pas de l'argent enfin en numéraire, mais qui sont aussi des voyages, des stages d'entraînement à l'autre bout du monde. Donc voilà, plein de choses qui se mesurent pas financièrement réellement, mais qui sont des vrais moments de plaisir, de rencontre et d'échange et tout.
11: D'accord. Et pour finir, est-ce que vous avez un conseil pour les jeunes qui aimeraient se lancer dans ce sport ou qui y sont déjà?
15: Alors sur ce sport en particulier, la course à pied, c'est quand même dur de l'envisager avant 17-18 ans. Mais si vous le faites à ce moment-là, c'est de le faire dans un club avec d'autres gens, parce que vraiment il y a une émulation et tout qui peut se faire. Mais par contre, quel que soit votre sport après tout ça, intégrer de la course à pied, c'est la base de tout sport. Les grands boxeurs vous le diront, Mohamed Ali, tout ça, ils font de la course à pied. Tout le monde fait de la course à pied quand on est sportif. Donc c'est quand même quelque chose. Courir, c'est quand même la base de tout. Et puis accepter aussi d'avoir des moments où on va moins en faire, mais toujours se dire la question de l'entraînement. Et là aujourd'hui, moi je me le dis beaucoup. Je me dis, au lieu de me dire je vais m'entraîner tous les jours, je me dis plutôt je me fixe un minimum. Au moins j'y vais 3 fois. Je me donne un minimum 3 fois. Et donc du coup, des fois vous sentez bien que vous y allez 6 fois, 5 fois, 7 fois. Et puis le jour où vous allez pas bien, vous essayez quand même de vous motiver 3 fois dans la semaine. Et au moins, au moins je suis dans mon objectif. Et ça, c'est vraiment important de se dire les objectifs, il faut savoir aussi le minimum, quoi. Ça crée une base qui vous permettra après ou d'aller faire d'autres sports si vous ennuyez, tout ça. Mais au moins, vous n'allez pas vous retrouver à rien faire pendant 3-4 semaines. Donc ça, c'est l'enjeu. Et puis après, aller avec des amis, courir ensemble, voilà. Et ça motive. C'est important. Ouais, à 2, à 3. Et puis... essayer d'avoir vraiment un partenaire qui n'est pas nécessairement votre ami de tous les jours, d'ailleurs. Moi, j'ai rarement eu des très bons amis qui étaient athlètes. Par contre, je m'en suis fait en étant athlète et tout, des bons amis, mais c'était mes amis d'athlétisme. Quoi. Et aussi, toujours vous dire que le mouvement, c'est important. Donc même quand vous révisez, vous êtes fatigué, vous révisez, c'est dur et tout, et ben en fin de compte, vous dire, ah ben non, je vais pas aller en plus au sport et tout ça, ou je vais pas... parce que potentiellement... où j'ai pas le temps et tout ça, bah en fait, cette 30 minutes de pratique de sport, et bah, va vous aider à vous concentrer pour le reste et tout. Donc, de se dire que voilà, c'est vraiment un vrai outil, le sport, dans la vie.
11: Oui.
15: Et voilà.
14: Quel métier faites-vous aujourd'hui ?
15: Aujourd'hui, je représente la préfecture et le préfet plus particulièrement dans les quartiers prioritaires pour le Loir-et-Cher, ville de Blois, Romorantin et Vendôme. Donc, mon rôle, très court, vous voyez ce que c'est un préfet ?
11: Non.
15: Okay. Un préfet, c'est le représentant du gouvernement français sur un territoire donné, la quête département, pour un préfet département. Donc en gros, pour faire très court, il représente le président de la République sur le département. Donc du coup, toutes les politiques publiques, tout ce qui est lié du coup à l'État sur le département. Donc ça peut être autant le social, la santé, l'économie et tout ça, ou en tout cas l'État intervient. Et dans les prérogatives du préfet, en tout cas dans ses devoirs et tout, et ben, il a à s'assurer... Que les habitants, par exemple, là, des quartiers nord et tout de Blois, et ben, ils aient accès à la santé, qu'ils puissent avoir des loisirs, qu'ils puissent faire des épisodes radio et tout. Et donc voilà. Donc, et mon rôle, moi, c'est de m'assurer de ça. Et donc, je le représente dans les quartiers. Est-ce que vous voyez un peu ?
11: Oui. D'accord. Et aussi, j'ai entendu que vous aviez une association. Est-ce que vous pouvez nous en dire plus ?
15: Ouais, en gros, en 2020, après la période Covid, j'ai créé une structure qui s'appelait Détour Sport. L'idée, c'était de se dire, moi j'avais été une dizaine d'années athlète de haut niveau, bah, comment on pouvait un peu transmettre un peu ces compétences, ces savoirs que j'ai pu avoir dans le sport. Et puis en plus, il y avait ce contexte de Covid où il y avait quand même le constat que bah, des gens. Bah, et pas pu faire beaucoup de sport, était voilà, cloîtré dans les appartements, et comment, en fin de compte, par le sport, on pouvait un peu les remobiliser et tout. Et puis il y avait quand même l'échéance des JO à Paris. Et donc bah, j'ai créé cette structure qui est du coup de l'inclusion par le sport. C'était vraiment utiliser l'outil sport pour se remobiliser, pour trouver de l'emploi, se remobiliser pour se sentir bien dans sa peau. Donc ça a accompagné des jeunes de différents quartiers, ça a accompagné des personnes en situation. Par exemple dans des CHRS, donc dans des situations de voilà, détresse de logement, social et tout ça. Et l'idée, c'est vraiment que le sport puisse être un outil pour se sentir mieux dans la vie. Et donc voilà, donc j'ai dirigé cette association pendant 5 ans voilà, sur la ville de Tours. Et moi, j'ai une question à vous poser, j'ai droit ?
11: Oui, bien sûr.
15: Est-ce que vous connaissez un athlète ou une athlète qui fait de la course à pied ? Oui. À l'échelle française ou à l'échelle mondiale ?
11: Alexandre.
15: Alors, sans méprise pour Alessandre, ok, très bien. Est-ce qu'il y en a eu peut-être que vous avez vu à la télé ? Peut-être qu'Alessandre est passé à la télé, mais.
11: Oui.
1: Ah, je sais. C'est le Bolt.
15: Ah, voilà, enfin. Très bien, ok. Est-ce que vous avez autre chose, une femme peut-être ?
1: Ouais, je sais pas trop.
15: Ok. Bon, bah, c'était mon petit test et tout, mais. Bon, je vous invite à regarder les championnats d'Europe en août.
11: Bon, en tout cas, pour conclure cette interview, on vous remercie. De votre présence.
15: Eh ben, merci à vous pour vos questions pertinentes. Et on se retrouve sur Internet Sport.
12: Et oui, c'est déjà la fin de l'émission.
14: Merci de nous avoir écoutés. Le sport, c'est important parce qu'on en pratique toutes et tous depuis petit.
11: Faut pas forcer quelqu'un à faire du sport car il doit aimer ce qu'il fait.
16: Et en plus, avec tous les sports qui existent, il y en a forcément un qui peut vous plaire.
12: On remercie Yuzi d'être venu.
11: Et d'avoir accepté de répondre à nos questions.
14: On le remercie aussi parce qu'il nous a fait part de son expérience.
1: De ses conseils.
14: Et que ça nous motive à continuer.
12: On espère que cela vous a plu.
11: N'hésitez pas à retrouver cette émission sur le site de Studio Zef.
10: Et à vos marques, prêts, écoutez.
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0: Et on est de retour dans l'émission Fan Club. Ce mois-ci, on accueille le groupe Yolande Bashing. Bonjour Yolande.
1: Salut.
2: Salut.
0: Alors Yolande Bashing, c'est Baptiste et Aurélien.
2: Ouais, c'est ça.
0: Et vous avez l'extrême chance, l'honneur d'être le premier groupe à être invité pour la deuxième fois dans cette émission.
1: Oui, c'est ça.
0: L'émission. C'est ça. Et du coup, je pense qu'en fait, c'est parce que nous, on est devenus fans de Yolande Bashing. Donc l'émission porte bien son nom. Alors vous venez avec aujourd'hui au Château d'Eau avec un nouvel EP,
1: oui.
0: Le Territoire,
1: ouais.
2: Tout à fait.
0: Qui est sorti à la fin de l'année 2025.
1: Octobre,
2: ouais, tout à fait.
1: Ouais, en octobre 2025, tout à fait.
0: Et avant ça, il y avait eu deux albums, un EP, enfin, ça fait quand même un petit moment que le projet existe,
1: hein, ouais.
0: si je dis pas de bêtises. Alors depuis 2022, comment ça va Yolande? Comment Yolande a évolué? Quelles sont les nouvelles?
2: Ça va pas mal.
1: Ben ouais, ça va bien. Écoute, on est content de toujours de faire des concerts, de présenter un peu nos nouvelles créations et puis de voir un peu du pays, quoi. Parce que je crois qu'on a été dans les dernières années dans des endroits qu'on n'avait pas encore forcément visités, outre frontières même. Donc ouais, ça va bien. Ça va très très bien.
0: Justement, vous explorez le territoire, donc du coup en tournée, mais aussi sur le disque. Du coup, c'est cette thématique du territoire, elle vient d'où? Est-ce que c'était l'idée de parler justement de certaines parties de la France, certaines catégories de personnes? Parce qu'il y a aussi dans la direction artistique du disque, il y a cet angle du bureau. Le monde de l'entreprise. Comment est-ce que tout ça s'est imbriqué en fait sur cette EP?
1: C'est beaucoup d'éléments, hein, qui s'imbriquent. Effectivement, il y a cette envie de parler d'une sorte de dichotomie, enfin de pas forcément opposer deux choses, mais en tout cas de parler d'une part et du monde du travail dans ce qu'on pourrait appeler l'open space et ce que ça pourrait imaginer dans la tête de chacune et chacun, ce côté un peu bureaucratique où on fait les choses sans forcément savoir pourquoi, où on a perdu un peu sens dans notre travail, dans notre rapport à l'environnement aussi. Je parle pas à l'environnement en termes écologiques, mais à notre environnement
0: quotidien
1: où les gens, on les croise sans plus vraiment les regarder. On les voit mais on les regarde plus, on les entend mais on les écoute plus. Il y a un peu ce rapport là. Et de l'autre côté, l'open space dans le côté plus paysage naturel, animal en fait, les champs, enfin même pas les champs en fait, les vallées,
2: les
1: montagnes, le champ ce n'est pas un animal, mais voilà, la nature en tout cas dans ce qu'elle a de puissant et dans ce qu'elle nous rappelle à l'ordre en fait. Et du coup de mettre en, pas en opposition mais face à face l'humain qui est déconnecté de lui-même et la nature qui est forte et qui sera toujours là en fait, même si on lui met des coups un peu dans les hanches
2: ouais,
1: bien vénères, mais voilà, la nature en fait elle sera toujours plus forte que nous. Et il y a un peu ce truc là, moi je voulais reconnecter ces personnages un peu qui vivent dans le territoire, justement à un territoire quoi. C'est pour ça que dans l'EP, dans les clips, il y a ces employés de bureau un peu paumés qui se retrouvent dans des espaces plus naturels,
0: voilà. Qui sont sortis de leur environnement pour un retour à la terre,
1: ouais.
0: Mais toujours avec ce côté, on sent qu'ils sont un peu pas loin du burn-out. Hein,
1: c'est fini pour eux. Enfin, c'est trop tard. Quoi. Ils ont déconnecté il y a trop longtemps. Mais il est jamais trop tard, et c'est pour ça qu'on a fait cette EP aussi, hein, pour dire que c'est il est jamais trop tard en fait.
0: Est-ce que dans votre, alors je sais pas si vous avez connu l'environnement de l'entreprise tel que vous l'illustrez dans les clips.
2: Ouais,
0: dans...
2: J'ai big reveal, Jean-Mas.
3: J'ai fait tomber de mon tabouret.
0: Cascade.
2: de dire des trucs top secrets. Non, en fait, j'ai un master en gestion, donc j'ai fait de la comptabilité, du contrôle de gestion dans des vrais bureaux, de vraies entreprises. Et donc j'ai déjà travaillé dans des open space pour de vrai.
1: Aurélien, c'est la caution vraiment bureau du groupe.
2: Exactement.
1: Sinon, je me permettrai pas d'en parler.
0: la question que je voulais amener, c'était est-ce que dans votre travail d'artiste, parce que vous faites pas que de la musique, si je me suis bien renseigné, est-ce que ce monde de l'entreprise, il s'immisce aussi dans la vie des artistes, dans le sens où il y a des budgets à respecter, des deadlines à tenir,
2: Ouais, moi je sens vraiment un truc qui est vraiment décrié par plein de monde, hein, mais tu vois, genre avec la façon de faire et de consommer de la musique aussi, on demande vraiment à tout le monde maintenant d'être entrepreneur de son propre projet. Et forcément, entreprendre un truc artistiquement, c'est toujours un truc où tu vas faire des choses que tu sais pas forcément, etc. Mais là, on demande vraiment à tous les kids de 20 ans d'être à la fois des chefs de la com, du marketing, et d'être trop fort en image et machin. Et des fois, c'est vrai que la musique ou le temps qu'on voudrait y consacrer passe un peu malheureusement à la trappe. Et c'est vrai que ça donne des choses quand même qui sont assez un peu absurdes, où il faut exister, tu vois, genre sur des réseaux sociaux divers et variés suivant l'âge que t'as et les gens que tu cibles. Mais c'est vrai que ça crée un truc un peu, pas forcément de bureau un peu chiant, mais plus de qui te mène vite au burn-out, pour le coup, il faut faire tout ça en fait, alors qu'à la base tu voulais juste faire de la musique avec deux trois de tes potes et prendre du bon temps à faire des concerts, quoi.
0: Tu parles d'environnement parfois absurde dans l'entreprise. Ça me fait penser, quand j'ai découvert, du coup en 2022, quand vous êtes devenu Yolande Bashing, il y avait ce côté un peu dans l'écriture, parfois absurde dans le texte. Est-ce que l'écriture, elle a aujourd'hui évolué sur ce disque-là? Est-ce qu'on est toujours un peu dans l'équilibre entre poésie, gravité? Il y a un peu toujours cet entre-deux, je trouve.
1: Ouais, parce que dans le processus d'écriture, il y a quelque chose qui m'intéresse, moi, qui est de l'ordre de l'écriture automatique presque des fois. D'ailleurs, les textes, ils arrivent pas comme ça de but en blanc, en me disant, allez, j'ai envie d'écrire autour du thème du langage, du travail, des injonctions. En fait, c'est d'abord ça vient avec un peu de musique et puis une boucle et puis un truc d'écriture un peu automatique comme ça. Il y a des mots qui jaillissent et après ensuite le travail va être de les réorganiser, de voir ce qui se raconte à travers ça et du coup de continuer à modeler en fait le texte, hein, comme une matière, et pour que finalement ça prenne un peu une valeur d'idée qui commence à nous intéresser, puis à dire ah oui, en fait, ouais, là on parle clairement de ça, mais toujours du coup de par ce procédé d'écriture un peu comme ça automatique, ça laisse quand même un endroit. Certains pourraient appeler ça des écueils, hein, mais des écueils de sens, mais moi je trouve que ça laisse la possibilité aux auditeurs, aux auditrices de se projeter différemment les uns les autres. Enfin, le texte est jamais frontal, quoi. C'est jamais
0: ça laisse de la place aux gens pour projeter ce qu'ils veulent,
1: pour projeter ce qu'ils veulent et même partir complètement autre part, quoi. Et en fait, d'avoir de laisser cette place là, moi je trouve que c'est ultra important. Et ça l'est d'ailleurs d'abord pour moi à l'écriture, hein. Mais je pense que quand j'écoute des choses, moi j'aime bien les écritures qui sont un peu fantomatiques, quoi. Je pense à Bertrand Belin, tu vois, ouais, qui a un rapport au texte qui est ultra poétique et
0: parfois un peu crypté, quoi, presque.
1: Parfois cryptique, bah, Alain Bashung aussi. Enfin, après, il n'a pas écrit tous ses textes, mais dans les textes qu'il choisissait, les gens avec qui il choisissait de travailler, il y avait ce rapport au texte qui est très. Où il y a la dimension poétique qui est très présente et qu'en fait qu'elle existe en soi, cette dimension poétique, c'est ultra important parce que on n'est pas dans le milieu de l'entreprise et en fait la novlangue n'a pas sa place dans l'art, en fait. Enfin, on doit pas être plus efficace, on doit être moins efficace. Il y a un rapport comme ça et du coup ça fait le pont avec un peu aussi le territoire. Et du coup je réponds à ta première question qui était est-ce que ça a évolué? Je crois que non, ça n'a pas évolué comme un Pokémon, mais que ça se muscle, parce que l'outil je le perfectionne à ma manière, c'est mon outil. Je le perfectionne et puis et il me ressemble de plus en plus. Donc oui, ça évolue à cet endroit-là.
0: T'as apprivoisé ton propre procédé d'écriture.
1: Ouais, et puis il continue à bouger tout le temps et à te remettre en question.
0: Je crois savoir que tu es par ailleurs comédien dans la vie.
1: Tout à fait.
0: Yolande, c'est pas forcément ton projet principal dans le sens tant que tu y passes.
1: Malheureusement non. Ouais. Je travaille beaucoup pour les autres à être comédien sur des projets de théâtre, mais j'adore ça aussi. Hein, mais c'est ce qui me fait le plus manger. Mais si je pouvais consacrer beaucoup plus de temps à Yolande Bashing, je le ferais sans hésiter.
0: Et est-ce que cette facette de ton travail influe sur ton rapport à la scène et au live? Est-ce que ça a joué façon d'envisager le live.
1: Oui, je pense déjà dans la disparition de l'inquiétude de se retrouver face à un public, ça c'est quand même assez c'est cool. Enfin, tu vois, c'est c'est jamais grave en fait s'il y a trois personnes, et c'est jamais grave s'il y en a 3000. Enfin, et aussi dans le rapport que t'entretiens à la foule, c'est pas juste une foule qui veut te manger en t'écoutant. C'est des individualités différentes, et du coup, c'est des gens qui ont leurs problématiques. Et enfin, en fait, c'est dans la manière d'entreprendre le groupe qu'on a en face de soi, et puis d'entreprendre le show aussi. Enfin, je pense que il y a des choses que j'utilise du théâtre sans forcément m'en rendre compte, quoi. Mais ou de glisser dans une chanson entre le réel de ce qui est en train de se passer là, d'être avec des gens dans la salle, et puis d'un coup on entre dans la chanson. Enfin, c'est des outils un peu de théâtre aussi qui sont assez fun à utiliser en concert.
0: Et tu joues toujours des instruments sur scène, ou tu as mis ça un petit peu de côté? J'ai cru entendre ça dans une autre interview.
1: Alors, j'ai jamais vraiment joué des instruments parce que j'ai
2: c'est
1: pas...
2: les instruments qui se jouaient de toi.
1: C'est les instruments qui se jouaient de moi. J'ai plus de, à proprement parler, de clavier ou de choses qui... En gros, les synthés que j'utilise, moi, c'est plutôt des synthés qui vont recevoir des informations de l'ordinateur pour faire du bruit. Et moi, j'ai juste à tourner des boutons qui vont changer la texture des sons. Et ce qui me libère beaucoup d'espace pour être aussi en rapport, en relation avec le public, avec ce qui se passe, avec Aurélien, avec la salle.
0: Et te consacrer à la partie chant.
1: C'est ça.
0: Et au texte.
1: Aussi.
2: Et qui sont aussi un peu plus libres des fois, et qui font que les. Suivant ce qui se passe dans la salle, on peut être très sur les machines, ou bien en fait, ça permet aussi de les abandonner. Ça sera pas le même résultat en termes de musique, tu vois, mais ça permet un peu plus de liberté et d'être un peu plus dans le moment, et que tous les concerts aient pas la même tronche aussi, quoi, finalement.
0: L'émission s'appelle Fan Club. Est-ce que il y a des groupes, des artistes dont vous avez été fan ou qui vous ont vraiment marqué, soit dans le fait de vous lancer dans la musique, ou même concrètement dans le style de musique que vous faites à travers vos projets?
2: Oui, bah de toute façon, moi je reste un gros consommateur de musique et de trucs, enfin. De super groupes et de super chansons, etc. Donc ouais, enfin tu vois, on s'est vu un concert de Frankie Cosmos à la Maroquinerie. Ça a pas grand chose à voir avec la musique qu'on fait dans Ireland Bashing, mais oui, enfin des bonnes chansons, il y en a dans tous les styles et dans toutes les langues, etc. Donc ouais, je pourrais pas citer de nom, ça pourrait durer très très longtemps, mais ouais, carrément.
1: Moi, je suis ultra fan de Pink Teeth. C'est le side project d'Aurélien. Enfin, c'est son first project. C'est son projet perso, quoi.
2: C'est mon nouveau groupe.
1: Et en vrai, j'ai eu la chance de pouvoir écouter des maquettes au studio parce qu'on partage le même studio, mais surtout de les voir en concert récemment. Et en fait, c'est toujours trop bien de continuer à découvrir la personne avec qui on travaille depuis déjà quelques années. Parce que ce qu'on met dans la musique, on le dit pas forcément, et je trouve que, enfin voilà, enfin en tout cas, allez écouter Pink Teeth, vraiment. Enfin, quand ça sortira.
2: Le premier single sort le 15 mai chez Alling Banana.
1: Voilà, petit moment promo.
2: Et peut-être bientôt.
0: C'est le début du projet.
2: En château d'eau. Ouais, c'est carrément, c'est le premier morceau. C'est, il y a quelques titres que moi je traîne un peu dans mes disques durs depuis un moment, et là, suite à différents rebondissements professionnels, j'ai eu un peu plus de temps devant moi pour mener ça à bien. Donc j'ai enfin trouvé une équipe avec qui monter ça. Donc il y a trois autres personnes super avec qui on a commencé à faire des concerts. Et là, le premier titre sort bientôt.
0: Ok, on a hâte d'écouter ça. T'avais été pas mal occupé, je suppose, aussi par le projet Ada Oda.
2: Ouais, tout à fait. Et puis d'autres aussi. Mais ouais, on avait quand même fait vraiment beaucoup de concerts sur 3 ans. Donc c'était assez prenant.
0: Dernière question, parce que vraiment, j'ai du mal à croire que t'aies fait un saut en parachute pour le clip Les Airs. Alors, soi-disant, on a effacé le moniteur de... C'est vrai ou c'est faux?
1: C'est vrai.
2: C'est complètement,
1: j'ai fait mon
2: vrai.
1: Baptême de saut en parachute. C'était le premier jour de tournage de la semaine. On a tourné 4 clips en une semaine avec une équipe formidable. Une prod ASM qui a été formidable. Je salue Vlad, je salue toute l'équipe qui est arrivée, puis Airphono aussi qui a sorti notre disque et puis qui a fait en sorte que cela puisse exister, quoi. Premier jour de tournage en Mayenne à l'aérodrome de Laval. J'étais en train d'être formé à sauter en parachute en tandem, c'est-à-dire qu'il y avait quelqu'un derrière moi. Et oui, donc Cri et Nas, donc qui sont les réalisateurs, et aussi Cri qui s'occupe beaucoup de la post-prod, a effacé le mec qui sautait en tandem avec moi.
0: Bah ça, en tout cas, c'est super bien fait.
1: Ouais.
0: Il y a trois. Alors, je crois qu'il y a trois clips qui sont tournés un petit peu dans le même, cette même univers, ce même univers de campagne. Il y a les airs, les poissons
1: et éléments de langage. Si je compte bien, pardon.
0: Si je compte bien. Voilà.
1: Et le tarif, ça a été tourné dans le même espace aussi, mais en studio.
0: En intérieur, dans donc, un univers un peu science-fiction.
1: Ouais, il y en a qui pourraient dire Stranger Things. Ouais. Nous, on a, bah, moi, je suis plus team Vidéodrome. Comment, bah, enfin, Cronenberg, enfin un truc un peu. D'ailleurs, l'équipe de tournage s'appelle Vidéodrome. C'est pas pour rien que on le sait, bien entendu, en fait, sur la réal. Et ouais, il y a quelque chose. Ouais, tout a été tourné en Mayenne, en fait, dans un espace très réduit.
0: Efficace. Et rentable.
1: Bah, ouais, et puis rentable. Enfin, voilà, faut tenir les budgets.
0: Finalement, on se fait rattraper par.
1: Puis moi, j'ai la famille. Mes parents, ils ont été formidables. Ils ont hébergé 20 personnes. Tu vois, enfin, c'était un truc de dingue, quoi. Enfin, c'était vraiment une super expérience. Et.
0: En tout cas.
1: Juste pour faire des clips, je ferais de la musique, tu vois.
0: En tout cas, allez voir ces clips de l'EP, Le Territoire, écoutez Le Territoire. On va vous laisser vous préparer tranquillement parce que vous montez sur scène juste après.
2: Yes.
0: Et merci beaucoup. Merci Yolande, à bientôt.
1: Merci beaucoup.
2: À tout vite.

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Merci. Comment ça va, le château d'eau? Vous êtes plein? C'était une vanne. Un château d'eau plein. Ça n'a pas marché comme blague, j'ai bien vu. Hein. Vous avez pas rigolé? Bah non, pas trop. J'ai bien vu quand même que j'ai pris un gros vent là. Ouais, bah vous serez pas remboursé quand même. De toute façon, c'est gratuit. Mais tu sais, des fois, je me dis, genre, parfois, je regarde fixement et je pense que rien ne doit sortir. Comme si le choix de l'expression ne m'était pas proposé, tu vois. C'est à ce moment-là que je songe à ouvrir une porte. Devant moi. N'importe laquelle. Dès l'instant où il me conduira quelque part. Où il y a de l'humour. Quelque part ailleurs, quoi. Non, mais il y a de l'humour à Blois. Quelque part ailleurs, mais ailleurs quand même.

là, rien ne se passe. Je devrais méditer, me saisir de toute cette énergie que je stocke là. Et je la sens tout à l'intérieur de moi, mais rien ne sort, rien. Alors je reste là, ma tête est posée là, et là, rien ne se passe. Je devrais méditer, me saisir de toute cette énergie que je stocke là.

volonté criarde, la distance perceptible. Descente interminable, tension nerveuse, volonté criarde, la distance perceptible. Merci. Est-ce que vous êtes vivante? Alors, on va faire en levant la main. Parce que là, il y a des gens qui n'ont pas levé la main. Est-ce que vous êtes vivante? Non, faut pas dire ouais, faut juste lever la main. Ouais, c'est enregistré, ça passe sur France Inter en direct, en fait. Et du coup, ils vont être là, ils vont gueuler, en fait. Genre, ah, les gens, ils criaient trop pendant le concert. Yolande, demande-leur de lever la main. Si, si, c'est vrai. Hein. Est-ce que vous êtes vivante? Non, non, il y en a qui n'ont pas compris, apparemment. Non. Après, c'est peut-être un spasme. Dans ces cas-là, il faut peut-être consulter. Est-ce que vous êtes vivante? C'est vraiment drôle. Hein. Et maintenant, en criant, est-ce que vous êtes vivante? Okay, ok, j'aime bien comme ça aussi. Me quitte pas, s'il te plaît, Blois. J'arrive à peine à aimer, Blois. Non. J'arrive à peine à sortir de ma torpeur. Aide-moi à réparer Blois, non? Et je vais m'amuser à réparer les vivants. Je suis mayenné, hein, ça va, je peux blaguer. Hein. Je vais m'amuser à réparer les vivants. Vous êtes prêts ou quoi?

0: va rencontrer les gens qui est au bar. Salut.
1: Salut.
0: Comment tu t'appelles?
1: Nico.
0: Salut Nico. Ça va? Tu passes un bon concert?
1: Comme d'hab.
0: Je suis un peu intrusif là, vous étiez en train de parler.
1: Du tout.
0: Si si, vous étiez en train de parler.
1: Bon d'accord.
0: Ouais, vous parliez de quoi?
1: De savoir ce qu'on allait boire.
0: Eh ben ça, ça m'intéresse aussi. Vous, qu'est-ce que vous voulez boire? C'est tournée générale, hein? Non, c'est pas vrai. Là, on voit quand même que les gens réagissent plus quand il s'agit d'alcool que quand il s'agit de chansons. Mais je vous ai dit, je suis mayonnais, je juge pas. Ça va ou quoi? On m'a dit qu'il y avait une très bonne bière ici. Salut. C'est pas ta tournée? Eh merde, bon, je vais peut-être trouver quelqu'un dont c'est la tournée.
2: C'est ma tournée.
0: Bah voilà, mais là c'est trop facile. Bon, c'est ta tournée?
2: C'est ma tournée.
0: Ok, qu'est-ce que tu me payes?
2: Qu'est sauvage, me dit Binge dans l'oreillette.
0: Le quoi? Qu'est sauvage?
2: Un perroquet sauvage.
0: Un perroquet sauvage. Qu'est-ce que c'est, Binge, un perroquet sauvage? Bah, viens par là, viens me montrer ce que c'est. Viens me montrer ce que c'est. Attention, il y a un câble. Ouais. Si on avait eu plus de budget pour répéter, on aurait un truc sans fil. Un perroquet sauvage, qu'est-ce que c'est, Binge?
3: Bah, moi, si j'avais à prendre quelque chose, j'aurais pris un peu de Ricard.
0: Ouais.
3: Avec un peu de Jet dessus et un petit glaçon.
0: Et t'es pas mort après ça?
3: Ah, faut en boire qu'un ou deux, quoi.
0: Ok. Y'a rien, t'en veux un ou deux? Ok. Merci Benjamin. Eh bah deux perroquets sauvages alors. Mais c'est peut-être long à faire. Sinon on les boira après la chanson.
4: Ça se boit hyper vite aussi.
0: Ça se boit super vite. On fait quoi? On fait la chanson maintenant ou on attend un peu sur cette ligne de basse? Par applaudimètre, on fait la chanson maintenant? Par applaudimètre, on attend sur la ligne de basse. On attend sur la ligne de basse. Bon, du coup, est-ce que quelqu'un a une blague à faire? Oui, c'est vrai?
5: Ouais.
0: Une blague...
5: C'est une blague de Blois.
0: Vas-y.
5: C'est une blague de Blois. Non, mais je...
0: Ah, moi, je suis vraiment curieux. Ouais, je veux bien une blague. Oui.
6: Pourquoi les Blaisois... Comment... Attends. Comment fait un Blaisois qui vomit?
0: Ah ouais, ok. Ok, merci, on peut t'applaudir quand même parce que c'est cool. Est-ce que les perroquets sont prêts? Les perroquets sont pas prêts. Oui, t'as une blague?
6: Ah non, moi non.
0: Ah non, d'accord, désolé. Et toi?
7: C'est l'histoire d'un mec qui rentre dans un bar.
0: Ouais.
7: Et c'est tout.
0: Ah oui, d'accord, ok, là on est sur les animaux. Pas le lieu. Ok, ça ne s'est pas passé. Ça n'est pas arrivé comme blague. Bon, on a les perroquets. Merci beaucoup, on peut applaudir le bar sans qui cet endroit n'existerait pas.
8: Le directeur.
0: Et le directeur. Mais j'ai pas traité le directeur de bar. Parce qu'il y a des blagues sur les bars là, par là, qui sont... On peut applaudir le château d'eau et sa rapidité de service. Bon, pourquoi on fait tout ça, rien? Parce que la prochaine chanson, elle parle de bar et pas du poisson.

0: Merci. Yaya, si je compte bien.
1: Oui.
0: Écoute, mon chouchou, ça fait deux fois qu'on vient à Blois. On était venu en quelle année? 2022. Est-ce que j'ai vieilli? Vous, vous avez un peu vieilli quand même. Mais c'est pas grave, hein. C'est naturel. Faut faire des concerts.

Bienvenue à Contre-Courant, Mathias de la bibliothèque Abbé Grégoire à Blois. Je vous présenterai dans cette émission un mix de mes coups de cœur musicaux et aussi une petite sélection de quelques nouvelles acquisitions CD des bibliothèques. Je vais tenter de vous surprendre avec un florilège d'artistes haut en couleur musicale et tout autant passionnant en matière de rock indé, de jazz anglais et australien, sans oublier le côté punk à la française façon Mano Solo, et toujours au programme d'autres expériences sonores et diverses et autres folies peu académiques. Pour démarrer, la BO du film Sinners de Ryan Coogler, sorti en avril 2025, extrait du film que tout bon prof de musique devrait montrer à leurs élèves de collège et lycée. Attention, je spoil un peu, si vous souhaitez voir ce film, bouchez-vous les oreilles deux secondes. L'histoire de la musique noire américaine y est ainsi résumée dans une seule et même scène de cinéma surréaliste, 5 minutes vraiment exceptionnelles et surprenantes de ce film de vampire. Et c'est ce passage justement que je vous propose dès maintenant avec le morceau « I Lied to You » issu du film horrifique « Sinners ».

Direction Liège, à la rencontre du trio requindé Hit Hit Anita. Quatrième album paru en 2026, sont souvent de passage dans notre région, donc ne les loupez pas lors de leur prochain passage. Du rock noisy bien musclé et toujours bien ficelé, dont voici deux extraits.

Beaucoup plus calme que les Belges de Hit It Anita, Samuel Erwin Beam, 51 ans, originaire de Caroline du Sud, 9 albums à son actif, sur le mythique label grunge Sub Pop, mais lui joue plutôt dans un registre carrément folk, tranquille. Il porte une longue barbe grise, vous l'avez reconnu, il s'agit d'Iron and Wine, dont je souhaitais partager avec vous un extrait de son dernier album en date, paru en février dernier. Sans plus attendre, je vous propose le titre Robin's Egg par Iron and Wine.

C'est l'heure du jazz australien. Ces trois-là se connaissent par cœur, voire même, sur le bout des doigts, improvisant ensemble depuis bientôt 40 ans. Spécialiste de longues plages improvisées, je vous propose un extrait de quelques minutes de minimalisme total. Le groupe tient à préciser qu'il n'y a aucun effet dans les sons que vous entendrez, ni aucun travail de mix, ni de sample quelconque ou de piste ajoutée en studio. Juste trois instrumentistes en prise directe live. Lloyd Thornton à la contrebasse, Chris Abrahams pour les claviers et Tony Buck, qui seul aux percussions, derrière sa batterie, tiendra la cadence en polyrythmie pendant les 21 minutes du morceau. J'en ai choisi pour vous seulement les quatre premières. Voici The Next.

Après les Australiens de The Next, place au post-punk suédois. Une grande partie des textes du groupe s'attachent à ridiculiser l'hypermasculinité, l'extrême droite et les théories du complot. Leur quatrième album est paru courant 2025, mais je n'avais pas pris le temps de vous le présenter plus tôt. Voici les gars de Viagra Boys avec le titre «

Retour au jazz calme, mélodique et aérien avec le batteur londonien Tom Skinner qui nous propose ses propres compos dans son deuxième et nouvel album solo intitulé Kaleidoscopic Visions. Un second morceau vous sera proposé un peu plus tard dans cette même émission. Tom Skinner est aussi un des membres fondateurs du groupe Son of Kemet avec le saxophoniste Shabaka Hutchkins, mais aussi batteur du groupe The Smile en compagnie de Tom York et de Johnny Greenwood. Entrons dès à présent dans l'univers de Tom Skinner.

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1: Je rappelle bien entendu que tous les disques de ce programme sont disponibles dans les bibliothèques d'Aglopolis. Le jeune Mano Solo, 17 ans, forme son premier groupe de punk, les Chihuahuas, en 1980, avec lequel il arpente les clubs parisiens de l'époque. Le groupe se reforme en 1996 sous le nom Les Frères Misère. 16 ans après sa mort, ses frères de misère lui rendent hommage avec une tournée faite de reprises de morceaux de l'époque et de nouveaux morceaux. Un album est même paru en juin 2025. Mano n'étant plus là, le groupe fait appel à trois chanteurs qui se succèdent au micro. Il fallait au moins ça. Fredo des Ogres de Barbac, Laurent Kébous des Hurlements de Léo et la chanteuse Mélis Mail que voici.

Grâce à ce disque, Mano Solo chante encore, avec des morceaux inédits qui n'étaient restés qu'à l'état de maquette. Le groupe Frères de Misère réenregistre les parties instrumentales et grâce à la magie du studio, ils ont pu coller la voix inimitable de Mano Solo par-dessus, en partant des bandes-sons d'époque. Était-ce une bonne idée? Laissons donc les Frères de Misère fêter leur retour et semer la révolte. Attention, transition un peu rude, retour au jazz contemporain et sympathique de Tom Skinner, dont nous parlions un peu plus tôt dans l'émission. Place aux mélodies jazz et inspirées de ce batteur-compositeur Tom Skinner, morceau issu de ce dernier album, Kaleidoscopic Visions.

Restons en lévitation. Vous allez assister à une expérience sonore et étrange, la fusion d'un piano à queue et d'un violon électrique. Temps suspendu et longue improvisation entre le performeur et cinéaste touche-à-tout Tony Conrad au violon et le carillonneur babacool de l'expérimental Charlemagne Palestine, bientôt 80 ans, qui lui sera au piano. Extrait.

Je tenais à rappeler que tous les morceaux de ce programme musical sont disponibles dans les bibliothèques de Blois Agglopolis. 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Pour finir ce programme, mon petit péché mignon bien débile du jour, extrait d'un album récurrent dans cette émission, 52 reprises signées Philippe Catherine, alias Francis et ses peintres, tube de l'année 1986, que je vous laisse deviner. Vous trouverez la réponse assez facilement, je pense. C'était Mathias de la Bibliothèque Abérégoire à Blois. À bientôt.

0: La créativité, les relations amicales, l'amour, autant de sujets qui nous posent question à tous et on se retrouve chaque mois pour parler de tout ça avec des invités qui savent de quoi ils parlent. Bonjour à tous, on se retrouve pour cette deuxième émission de Dis-moi toi et aujourd'hui on parle des relations amoureuses. J'ai trois invités, Estelle, Noé et Maëva, est-ce que vous pouvez vous présenter ?
1: Moi c'est Estelle, j'ai 30 ans, j'ai pas d'enfant, je suis entrepreneur et on a beaucoup de choses à dire je crois aujourd'hui.
0: Salut Noé.
2: Salut, donc moi c'est Noé, 37 ans, maman d'une petite fille et en relation depuis 3 ans, relation tumultueuse, donc j'ai pas mal de sujets à aborder, pas de soucis.
0: Salut Maëva.
3: Salut, moi c'est Maëva, j'ai 34 ans et je suis en couple depuis bientôt 7 ans maintenant.
0: Et on a aussi Caro qui participera avec nous par messages vocaux qu'elle m'a laissé. Du coup, je vais lancer sa petite présentation.
4: Alors salut, moi c'est Caroline, j'ai 35 ans, célibataire, sans enfant. Je voulais absolument participer avec toi, Cynthia, à cette émission, mais malheureusement je suis un petit peu loin. Donc j'ai trouvé cette idée de passer des petits vocaux pour donner mes avis sur les différents thèmes que tu as trouvés. Je suis actuellement à Rome, donc si un jour on doit reparler des voyages en solo, je suis totalement ok. Et voilà, je vais essayer d'aborder les différents sujets avec ma sincérité et mon honnêteté légendaire, on va dire.
0: Est-ce qu'on ne parlerait pas d'abord du dating ? Bon, il y en a qui sont en couple, mais vous avez dû dater avant quand même.
2: Complètement, absolument, j'adore.
0: Est-ce que vous êtes déjà passé par les applis de rencontre ?
1: Ouais. Toi aussi ?
2: Ouais, carrément.
0: Ça a soigné fort ?
1: Ouais.
0: Ça a
1: soigné
2: beaucoup, ouais. C'est pas terrible, hein.
1: C'est pas terrible.
0: Ah ouais, pourquoi ?
1: Je suis restée une semaine sur les applis de rencontre.
0: C'est tout ?
1: Ouais, c'est tout. Une okay. semaine. Parce que des amis m'ont un peu incité. J'étais dans une période de ma vie en mode « Oh là là, les mecs, c'est vraiment nul. » Du coup, ils m'ont dit « Bah, va sur Tinder. » Je me suis dit « Bon, pourquoi pas, je suis jamais de ma vie. » Et en fait, je suis restée une semaine. C'était affreux.
0: La bonne idée.
1: C'était horrible.
0: Pourquoi c'est si horrible que ça ?
1: En fait, on est en tant que femme, du coup, parce que j'ai comparé avec mes amis mecs sur Tinder, en tant que femme, je sais pas toi Noé, mais on est sursollicité.
2: Ouais, mais complètement.
1: C'est des likes, là, je regardais avec un pote à moi, on était à plus de 1000 likes, des trucs comme ça. Ouais. Et en fait, on se retrouve à avoir beaucoup trop de choix, je sais pas si on peut dire ça comme ça, et à avoir des critères de plus en plus exigeants, parce qu'en fait, on a tellement de choix qu'on devient exigeant, mais sur des trucs ridicules des fois, quoi.
0: Ouais. Ouais. Mais il y a beaucoup plus d'hommes, je crois, trois fois plus au moins que des femmes sur les sites et applis de rencontres. Enfin, maintenant, c'est plus des applis, mais je crois qu'il y a beaucoup plus d'hommes dessus. Donc forcément, ça doit être éprouvant.
2: Oui. Moi, je trouvais ça un peu angoissant parce que c'est souvent des personnes que tu connais de vue
1: ou que tu as eu déjà
2: en relation. Et du coup, c'est un peu gênant parce que t'es là dans ce milieu où tu swipe, tu dis ouais, c'est bien, c'est pas bien.
0: Dans les petites villes, tu vois les potes.
2: Ah ouais, c'est exactement ça. Et en fait, moi, je m'y retrouvais pas du tout. Par contre, je suis restée un petit moment sur les applis. Hein. Il y a des fois, j'ai eu ça pendant des 3-4 mois. Et en fait, ça m'a servi à rien parce que je n'y allais jamais. Ouais. Donc je parlais pour pas grand chose et peu de personnes me plaisaient. Moi je suis beaucoup trop exigeante pour
0: ça. Toi Maëva, t'as déjà testé ?
3: Ouais, je partage la vie d'Estelle.
0: Ouais. Non, j'ai pas trop de sursollicitations.
3: Exactement.
0: Et est-ce que vous avez déjà vous avez déjà une relation avec quelqu'un rencontré sur les
2: Ouais.
0: Ouais.
1: Ah,
2: non. Moi, c'est parce que je le connaissais, mais je l'ai retrouvé sur Tinder. On était célibataire au même
0: déjà...
2: moment.
0: Okay.
2: Ouais. Mais oui.
1: Ne se prononce pas.
0: Okay. Très bien, ça me va. Et justement, donc ça a dû vous mener à avoir des rendez-vous galants, des dates.
2: Ouais.
0: Est-ce que vous avez envie de partager peut-être votre pire ou meilleur date, comme vous voulez, si vous avez de quoi...
1: Noé, est-ce que tu veux commencer ?
2: Non, je suis curieuse.
0: Elle ne veut pas se lancer. Estelle, on veut savoir.
1: Alors, je vais raconter un des dates Tinder, du coup, où en gros, j'arrive au bar où je fais les dates. C'est... À chaque fois, c'est toujours le même bar.
0: Ok.
1: Et en fait, le mec arrive, super sympa, machin, et il commence à me déballer toute sa vie professionnelle. Bon, jusque-là, pourquoi pas. Mais en gros, il a fait un truc que moi, je déteste. Il est entrepreneur, je suis entrepreneur aussi. Et il a commencé à m'expliquer que la façon de gérer mon entreprise n'était pas la bonne.
0: Mansplaining.
1: Exactement. Alors que moi, mon entreprise, elle marche très bien, tout va très bien. Il était genre, non, mais c'est pas du tout la bonne façon de faire, et nananine. Et j'étais là genre, mais je vais mourir. Et il écoutait pas mes arguments. C'était horrible.
0: Ah punaise,
1: c'était affreux.
0: Ouais, ouais. Je comprends. Je comprends. C'est encore un autre sujet, mais le mansplaining, merci.
1: C'était très très long.
0: Laissez-nous tranquille.
1: Ah, comment faire. Surtout que ma boîte, elle marche bien, ma boîte. Je suis contente, mais non. Apparemment, j'ai pas la bonne façon de faire.
0: Ah oui, mais même quand tu lui disais, il voulait pas entendre.
1: Non, ouais, okay. non.
0: C'est très bien, c'est
1: super chouette.
2: De toute façon, ils ont toujours raison.
1: Bah, bien sûr, bien sûr.
0: Allez, ça commence.
1: Quel enfer.
2: Si bien.
0: Et toi, Noé, un pire date, un meilleur date?
2: J'ai eu des pires dates, hein, des dates très angoissants. Des mecs, dès le début, c'était « Ah ouais, non mais en toi, je vois la femme de ma vie. » Une fois, on était à Toulouse, donc ma sœur n'était pas dispo, donc je vais chez elle pour le week-end. Et donc un soir, elle était avec ses amis. Je fais un date avec un Toulousain, catastrophique. Le mec s'est complètement emballé. Donc on se retrouve sur une place, il y a un chien qui vient vers nous. Il dit oh, « Mais tu vois, tous les signes sont là, ce chien vient vers nous, il faut qu'on ait un chien comme ça dans notre vie.
0: Oh, » wow.
2: Et puis je suis sûre que nos enfants, ils seraient formidables. Le mec était angoissant.
1: Oh là
2: possible.
1: Là, là, là.
2: Et je l'avais revu une fois le lendemain bah, pour reboire un petit verre. Il m'avait fait une lettre de déclaration, des petits dessins.
0: C'était
2: en mode...
0: le coup de foudre pour lui et pas pour toi.
2: Et ça avait été très très très angoissant pour moi parce que quand j'étais devant sa lettre, il me dit « Tiens, je t'ai fait un courrier, tu l'ouvriras après. » Je dis « Mais mon Dieu, une catastrophe. »
0: Ça va, il t'a pas dit « Vas-y, ouvre-la. »
2: Non, mais là, de toute façon je pense que là, déjà que je suis un peu timide, là, j'aurais dit, c'est pas possible, en fait. Je ne l'aurais même pas ouvert. Mais il y a eu des dates comme ça, un peu angoissants, et puis d'autres, pas remarquables non plus, mais voilà. Des marquants comme ça, c'est, y en a.
0: Maëva, un meilleur date, un pire date?
3: J'ai pas vraiment eu de date.
0: Ok. Maëva, date pas.
3: C'était pas en fait, toutes mes relations, c'était pas prévu que ça finisse en couple.
0: Enfin. Ouais.
3: Et pas de date.
0: Ok. Tu nous expliqueras ça tout à l'heure, alors.
4: Des apps de rencontre, je ne peux plus. J'ai la dating fatigue, on appelle ça. J'ai essayé plusieurs fois. C'est sûr qu'on entend toujours des gens dire « Ouais, moi j'ai rencontré mon mec grâce à Tinder. Moi, je me suis mariée avec mon mec, c'est grâce à Adopte un mec. » Et tu te dis « Ouais, mais c'est trop bien. » ça doit marcher et tout. Et puis tu pars sur les apps de rencontre et là, tu te dis « Waouh, c'est chaud. » Parce que c'est tellement catalogue, c'est tellement basé sur des critères que ça t'enlève toute la spontanéité d'une rencontre. Je pense qu'on a toutes eu un moment où il y a un mec qui nous plaisait pas du tout au départ et qu'avec le temps on a été attiré par un charisme, par une complicité et tout. Et je trouve qu'avec les apps de rencontre, c'est pas possible, c'est tellement encadré, en mode on commence par parler, s'envoyer des messages, faut que ça dure tant de jours, au bout de tant de jours on se voit, on se fait un deuxième date, enfin ça enlève toute la spontanéité. Et j'ai l'impression qu'on arrive, on coche des cases et qu'on dit bon bah alors ouais, ah non, là ça me plaît pas. Et du coup j'ai beaucoup de mal avec les apps de rencontre.
0: Alors vous aussi les filles, les apps de rencontre, est-ce que vous trouvez que les gens ils se survendent?
2: Ah bah complètement.
1: C'est particulier.
2: Ils s'inventent une vie, c'est pas possible.
0: C'est d'où les mauvaises surprises, du coup, quand tu pars en rendez-vous après.
5: Je sais pas si t'es d'accord, Noé, mais sur les apps de rencontre, en tout cas côté fille, du coup, quand tu swipes sur les mecs, c'est des joggeurs, soit ils font des photos avec leurs chiens.
2: C'est vrai, beaucoup de salles de sport. Ouais,
5: c'est de sport, les jogging,
0: les photos dans le miroir.
2: Ouais, c'est clair, non mais vraiment. Je suis un mec trop chill.
1: Je suis grave à la montagne.
0: Du coup, est-ce que vous avez déjà ghosté, que ce soit après un date foireux, un date classique?
2: Ah, de ouf, moi je suis la reine du ghosting. Hein.
0: Ah là là, les vilaines.
2: Ah, moi j'assume pas en plus, ça me saoule et putain, est terminé.
0: Ah ouais. Pourquoi tu te dis pas?
2: J'assume pas.
0: Flemme.
2: Franchement, j'ai pas le temps. Je me dis, oh c'est bon, allez, il comprendra, tant pis.
0: Les filles, vous avez jamais ghosté, vous?
1: Je suis pas sûre.
0: C'est bien. Mm-hmm. Dis donc.
1: Je crois que ça, mais en vrai, je crois que c'est
2: mauvaise élève.
1: Seul, hein.
0: Ah bah après, ça reste du ghosting. Ghosting, c'est tu réponds pas.
1: Ghosting mutuel.
0: Ah, mutuel, ça va. Ouais. Mais
1: ça se faisait
0: toujours
1: seul,
0: un qui répond pas en premier, quoi.
1: Bah
0: après, ça se fait tout seul et que c'est juste, on finit par plus écrire.
1: Grave.
0: C'est pas du ghosting, en effet.
1: Ok, ça va.
0: Mais c'est vrai que ghosting, c'est plus. Hey, coucou, ça va? C'était sympa de te voir. Silence radio.
1: Ah.
0: Bon, t'as compris la réponse, en fait. Quand il n'y a pas de réponse, il y a une réponse en soi, mais bon. Mmh. Voilà. Est-ce qu'on parlerait pas, on passe au sujet des relations. Comment on entretient sa relation?
2: On a besoin de tes lumières, là.
1: Ouais, Maëva, aide-nous.
3: Bah déjà, il ne faut rien prendre pour acquis.
0: Ouais.
3: Et puis, c'est un travail du quotidien. Hein. Il faut continuer à entretenir la flamme. Et puis, après, au fur et à mesure du temps, l'amour est différent. ça passe par plusieurs phases. Au début, c'est très physique, très chimique. Et puis après, c'est plutôt un vrai amour.
0: Comment on fait? Parce qu'il y a toujours cette espèce de phase de lune de miel au début, où tout est beau, tout est rose, on admire l'autre, etc. Et puis on apprend à se connaître l'un et l'autre, avec ses défauts, ses qualités. Et c'est ça, comment on fait après pour justement entretenir la flamme? Est-ce que tu as des secrets, Maëva?
3: Je dois en avoir caché parce que ça fait longtemps, mais c'est naturel, je sais pas comment.
0: Ouais, je pense que le truc numéro un qui solutionne un peu tout, c'est quand même la communication.
3: Exactement.
0: On est d'accord?
3: Exactement.
0: Qui est essentiel, en fait. Enfin, dès l'instant où tu as la communication, du coup, tu arrives à parler d'à peu près tout.
3: Oui, et c'est aussi important d'apprendre à connaître l'autre. Et moi, dans mes relations, c'est souvent ça, c'est que j'ai d'abord appris à connaître les personnes avant de me mettre avec.
0: Ouais, ce que disais, du coup, c'était des amis d'abord.
3: Exactement.
0: Ceux avec qui tu avais pu avoir des relations longues.
3: Exactement. Donc tu les connais un peu et du coup, tu sais dans quoi tu t'engages, en fait.
0: Ouais, c'est différent.
3: Il n'y a pas ce côté où tu fais semblant au départ dans les relations, quand tu ne connais pas la personne, d'être quelqu'un et après tu te rends compte. Bah attends, elle n'était pas comme ça au départ.
2: Ah, c'est vrai, hein.
3: Voilà.
0: Mmh. Ouais, ouais. Ça, elle ou il, d'ailleurs.
3: Voilà, c'est ça. Parce que j'ai pas fait semblant non plus.
0: Ok. Y a aussi on va écouter d'abord le vocal de Caro et puis on reparle après, mais elle va nous parler aussi des langages de l'amour.
4: Alors, comment entretenir sa relation? Moi, j'ai lu pas mal de bouquins là-dessus. Déjà, je trouve que les hommes et les femmes, même si c'est très cliché ce que je dis, ne sont pas pareils. Et qu'on n'a pas besoin forcément des mêmes choses. Je trouve que les hommes ont besoin d'être admirés, un peu comme des dauphins qui sautent dans un cerceau. Et les femmes, c'est plus être valorisées, entretenues, un peu comme un jardin. Ça je l'ai lu dans Les hommes viennent de Mars et les femmes viennent de Vénus, c'est très cliché mais bon. Et sinon j'ai lu un autre livre qui s'appelle Les langages de l'amour et apparemment il y en a 5, donc les services rendus, les cadeaux, le toucher, le temps de qualité et les paroles valorisantes. Et je pense qu'il faut savoir ce dont toi tu as besoin pour te sentir aimé et ce dont l'autre a besoin pour se sentir aimé, et qu'il faut communiquer assez régulièrement. Parce que c'est pas forcément, ça reste pas toujours pareil tout au long de l'existence. Je pense, par exemple, moi, j'aime bien avoir des paroles valorisantes, mais peut-être qu'il y aura un moment où j'aurai besoin que ce soit des services rendus. Il y a besoin d'en parler avec l'autre. Et donc, la communication, pour moi, c'est ça qui entretient bien une relation. Et puis, en plus, faut vraiment être un peu comme avec son meilleur ami, quoi.
0: Alors,
3: je confirme.
0: Tu confirmes?
3: Ouais.
0: Alors, Les langages de l'amour, je vous les redonne, c'est un livre de Gary Chapman. Il y a les paroles valorisantes, les moments de qualité, les cadeaux, les services rendus et le toucher physique. Et en effet, c'est important, en plus de la communication, je pense, de connaître le langage de l'autre. Parce qu'en effet, on est vite frustré quand l'autre ne répond pas à son langage de l'amour, ce dont on a besoin. On peut être vite frustré, je ne sais pas si vous l'avez déjà vécu, mais ça peut être vite très frustrant quand toi, tu attends des moments de qualité et que l'autre ne comprend pas parce qu'il te fait des cadeaux et des câlins. Et toi, ce dont tu as besoin, c'est un moment de qualité qui prenne le temps. À part, je donne un exemple lambda. Hein. Et bien, du coup, ça peut forcément ne pas... Et la communication peut aussi résoudre ça aisément, mais c'est quoi ton langage de l'amour, Maëva?
3: Les moments de qualité et les mots, les paroles, je pense.
0: Et celui de ton copain, tu le connais?
3: Je pense que lui, c'est rendre service, je dirais, et les moments de qualité aussi.
0: Ok, très bien. Donc vous vous retrouvez sur les moments de qualité, c'est pas mal.
3: Ouais, ouais.
0: Et toi, Noé, c'est quoi ton langage de l'amour?
2: Langage de l'amour, moi, ça va être par le toucher. C'est vrai que j'ai besoin d'avoir beaucoup d'affection, d'être assurée, et les moments de qualité.
0: Ok. C'est quoi, toi, ton langage de l'amour, Estelle?
5: Moi, c'est les 5 que t'as cités.
0: Les 5?
5: Tout en même temps.
0: Ah ouais?
5: Ouais.
0: Il n'y a pas de variation ou de période où t'as plus besoin d'un autre? Les 5?
5: Ah ouais, à fond.
0: Ok.
5: Tout. J'ai besoin que ce soit fort, j'ai besoin que ce soit le toucher, les attentions, les moments de qualité, moi, tout en même temps.
0: Après, dans l'idéal, c'est vrai que si t'y réfléchis...
5: Franchement, j'ai pas de préférence.
0: Tout, c'est bien. C'est pas mal.
2: Les cadeaux, par bien exemple... Tu vois, franchement.
0: En fait, je pense que dans le.
5: Attention.
0: Mais non, si, les petites attentions.
2: En fait, je suis tellement avec quelqu'un qui ne fait plus de cadeaux mais qui par contre à côté de ça a une façon d'être envers moi qui sépare autre chose. Avant j'avais trop l'habitude qu'on me fasse des cadeaux, maintenant j'en ai plus, mais vraiment zéro, même pas des fleurs.
5: Je vais dire même pas une pomme de pain, un cadeau, un truc.
0: Une pomme de pain,
5: j'adore.
0: Par contre il va falloir qu'on en parle, Estelle, est-ce que quelqu'un t'a déjà offert une pomme de pain?
5: Oui, et des cailloux d'ailleurs aussi.
0: Ouais, les cailloux limite c'est mignon.
5: Pomme de pain aussi, trop mignon, j'adore.
2: Okay. C'est, bah, des cadeaux comme ça,
5: c'est
2: ça
5: mignon,
2: va.
5: C'est des petites attentions, c'est très mignon.
2: Mais ouais, non, les cadeaux, je trouve que c'est pas le plus, quoi.
0: Ok. On va se faire une petite pause musicale avec Lola Yang qui nous chante Messi, où elle parle de la difficulté d'être soi-même dans une relation et qui fait, selon moi, écho à cette BD qui s'appelle Toujours trop ou pas assez de Lou Sarabadzic et Marc Mille, qui est absolument génial, je la conseille à tout le monde. On écoute Lola Yang, Messi.

0: Est-ce qu'on peut évoquer le sujet de la jalousie?
1: Waouh.
0: Est-ce que vous êtes jalouse déjà?
1: Très.
0: Très? Ah ouais?
1: Ah, c'est moi zinzin.
0: Ok. Elle ne nous en dira pas plus.
1: Ah si, si, si. Non, mais je suis très jalouse après...
0: Est-ce que t'as déjà fouillé le téléphone d'un copain?
1: Ouais, complètement. Ah ouais.
0: Mais genre, parce qu'il y a fouillé parce qu'il y a des doutes, et il y a fouillé parce que vraiment, juste, je surveille, en fait, c'est ça?
1: Non, moi, c'était fouillé par rapport à des choses qui se sont passées.
0: Ok, donc t'avais des doutes.
1: En a découlé que j'ai fouillé. Et mais sinon, non, je ne vais pas fouiller dans la vie privée, non.
0: Ouais, ouais.
1: Non,
0: non. Ok. Et vous, les filles, est-ce que vous avez déjà fouillé les téléphones de vos copains?
2: Pas celui-là, mais...
0: Ah ouais. Pareil, parce que t'avais des doutes ou parce que tu voulais surveiller?
2: J'avais l'intuition que... Qu'il y avait quelque chose qui clochait, et ça s'est avéré vrai. Donc, je regrette pas.
0: Ok. Estelle?
3: Ça m'est arrivé quand j'étais plus jeune et à une époque où j'étais extrêmement jalouse. Extrêmement jalouse.
0: Ouais. Ouais. Ok. Et tu l'es plus?
3: Non.
0: Okay.
3: J'ai beaucoup travaillé là-dessus et ça va beaucoup mieux.
0: Ouais, parce que souvent, c'est un mélange de, je pense, de trauma et de manque de confiance en soi. Oui, mais c'est un petit mélange des deux, parce que parfois, on a confiance en soi et puis on se prend une grosse claque. Et ça peut jouer aussi sur comment on se comporte après.
1: Je trouve une part d'ego, parce que moi, je sais que c'est plus souvent mon ego qui va faire en sorte que je peux être jalouse en me disant pourquoi on me fait ça à moi, je ne mérite pas ça. Donc en fait, il y a le manque de confiance en moi et mon ego qui font que ça déclenche en moi une forme de jalousie.
0: Oui, mais c'est qu'il y a un manque de confiance qui vient de quelque part. Qui vient de quelque part, de
1: mais
0: trauma ou de...
1: Mais l'ego parle beaucoup. Hein.
0: Oui, mais c'est forcément l'ego à partir du moment où tu te dis j'ai un doute, je vais fouiller. C'est tout de fouiller les téléphones.
3: Il y a très longtemps. J'ai beaucoup travaillé sur moi, je ne suis plus comme ça, tout va bien.
1: Moi, je ne l'avais jamais fait, mais arrive un moment, des fois, il faut.
0: Ouais. On va parler d'un sujet un tout petit peu moins drôle, les relations toxiques. Est-ce que ça vous est déjà arrivé, personnellement, ou à des amis proches?
2: Oui.
0: Estelle, ça t'est arrivé à toi?
3: Oui.
0: Ok.
3: J'étais la personne toxique.
0: Aïe.
3: Ouais. Mais c'est bien de se rendre compte.
0: Oui,
3: aussi,
0: bien
3: de
0: sûr.
3: Se rendre compte.
0: Tu dis que t'as travaillé sur toi, donc.
3: Énormément. Je détestais la personne que j'étais avec cette personne. On en a déjà beaucoup reparlé après notre rupture, parce qu'on est très amis et ça se passe super bien maintenant. Je me suis excusée 1000 fois et il y a eu beaucoup de compréhension de sa part et c'était vraiment très chouette.
0: Qu'est-ce qui te rendait toxique? Enfin, t'es pas obligée de rentrer dans les détails, mais...
3: Non, c'est ok. Oh, j'étais pas sympa avec lui. Je cherchais l'embrouille tout le temps. S'il traînait avec ses collègues filles que j'avais jamais rencontrées de ma vie, c'était hyper dur parce qu'il préférait passer du temps avec elles plutôt qu'avec moi. Enfin, c'était une période aussi, j'étais très très mal dans ma vie. Il y avait rien qui allait et il s'éloignait de plus en plus. Et je comprends qu'il se soit éloigné parce que j'étais pas une personne très agréable à vivre.
0: Ok.
3: Et on s'est séparés. Mais on est très amis maintenant, tout va bien.
0: Bon. Tant mieux alors. Noé?
1: Idem, j'ai pu être la personne toxique et j'ai été avec une personne toxique. Mais toxique dans le sens où moi, c'est quelqu'un qui avait quelques petits problèmes à régler perso sur plein de choses. Un peu instable. Et moi aussi, c'est vrai que quand je t'écoute, je me dis que je peux être très souvent très toxique et très dans la demande. Je suis énormément demandeuse, que ce soit tout pour moi. Et ça, c'est un gros problème.
0: Après, tout dépend. On parlait des langages de l'amour il n'y a pas longtemps. Si toi, ton langage de l'amour, c'est l'attention, le toucher, enfin voilà, c'est aussi... faut trouver quelqu'un qui correspond à ça, etc. En fait, c'est comme tout. C'est quand ça va dans l'excès et que ça prend des proportions trop grandes, c'est là que ça devient
1: c'est dangereux. L'excès, moi, qui est un petit peu dur à gérer, comme toujours. Mais c'est vrai que je vais souvent avec des personnes qui sont très dans l'excès, dans leur forme de caractère. Et moi aussi, je le suis un peu. Donc, c'est vrai que c'est logique.
0: Et toi, Maëva?
2: Moi, j'ai déjà vécu une histoire toxique. Et à mon tour, j'ai été toxique à la suite de ça.
0: Ok. Et qu'est-ce qui rendait cette relation toxique?
2: Je m'oubliais complètement. Et puis, c'était quelqu'un qui m'avait isolée et aussi qui m'a fait perdre toute confiance en moi.
0: Ouais.
2: Donc la tromperie, etc.
0: C'est souvent comme ça que ça se passe et que ça prend forme un petit peu et qu'on s'en rend compte aussi.
2: Exactement.
0: Même si une fois qu'on s'en rend compte, on est déjà dedans et c'est pas... pas simple.
2: Surtout quand on est seul, du coup.
0: Ouais. Mmh. Ben oui, parce que du coup, on est. Enfin, alors il y a une relation toxique et toxique. Il y a des comportements toxiques en relation, je pense, et des grosses relations toxiques où là, c'est ça devient presque dangereux, en fait.
2: C'est ça. Voilà, c'était plutôt ça, du coup.
0: Mmh, mmh. C'est ça. On le rappelle, il y a un violentomètre qui est disponible sur le site du gouvernement où on se rend compte et on peut se rendre compte parfois de comportements qui peuvent être toxiques ou pas dans une relation saine. Il respecte tes choix, tes envies, il accepte tes amis, ta famille, il aime quand tu te sens bien, il a confiance en toi, il demande ton accord pour faire des choses ensemble. À partir du moment où il ne te parle plus pendant des jours, quand il est en colère, il te fait des menaces. Si tu ne veux pas faire ce qu'il veut, il se moque de tes idées, tes projets, de toi devant les autres, te pousse à faire ce qu'il veut, lit tes messages, souvent jaloux, t'interdit de faire des activités, de te maquiller ou t'habiller comme tu veux, te forcer à envoyer des photos de ton corps ou t'interdire de parler à ta famille et tes amis, ça devient toxique. Et bien sûr, ça prend des proportions beaucoup plus graves lorsque il tient des propos comme te dire que tu es folle quand tu lui fais une remarque, se met en colère quand il n'aime pas quelque chose, te pousse, te frappe, te secoue, te touche sans ton accord, dit qu'il va envoyer des photos de ton corps, dit qu'il va te tuer, te fait peur avec une arme et bien sûr, si on a besoin d'aide, on n'hésite pas à appeler le 3919. On va écouter celui de Caro qui parle des relations toxiques.
4: Les relations toxiques, je suis, je pense, une des personnes qui a le plus expérimenté ça dans sa vie. Et maintenant, je ne le ferai plus. J'ai fini par apprendre de mes erreurs. Mais j'ai vraiment eu beaucoup de relations toxiques. Et je pense que c'est intimement lié au manque de confiance en soi et à la valeur qu'on ne se donne pas. Du coup, bah moi, pendant longtemps, je me donnais une valeur qui était assez passable. Et du coup, je donnais des chances à des garçons qui faisaient pas grand-chose pour moi. Donc, c'est pas facile. En plus, il y a vraiment une emprise qui se crée dans une relation comme ça où il y a un déséquilibre. C'est-à-dire que t'as quand même une tendance à t'accrocher parce que c'est humain, en fait. C'est dans le cerveau. Il y a vraiment un truc qui se passe, je pense, une forme de dépendance affective qui fait que tu peux pas t'en sortir comme ça. C'est pas si simple. Surtout si en face, la personne sait très bien comment te retenir et comment faire en sorte de te garder sous le coude. Je pense que l'humain est très contradictoire, qu'il y a aussi beaucoup de ça et de ce qu'on a vu dans les films, encore une fois, avec des relations toujours un petit peu compliquées, difficiles, avec des hauts, des bas, des rebondissements qui font que, en fait, tu vis ta relation. Et je pense que pendant longtemps, moi, je visualisais une relation comme ça en me disant « faut pas que je m'ennuie, en fait ». Et le problème, c'est que non, parce que derrière, tu ramasses, en fait. À chaque fois, j'ai quand même réussi à bien m'en sortir, on va dire. J'ai jamais été jusqu'au point des violences physiques, mais plutôt les violences verbales. Et pour s'en sortir, il n'y a pas de secret. Il faut avoir son déclic. Il faut s'en rendre compte soi-même. T'auras beau avoir des amis qui te diront 8 fois, 10 fois, 15 fois que ce mec te traite mal. Tant que tu te diras pas « bon, bah là, c'est fini », ben, tu partiras pas. Et des fois, c'est le mec qui va faire... que tu vas devoir partir puisque en fait c'est lui qui va te rejeter et c'est ça, moi ça m'est déjà arrivé ça aussi et c'est dur mais pour s'en sortir il faut juste se rendre compte de sa propre valeur et c'est pas facile dans ce monde où on a tendance à toujours un peu se déprécier, à se comparer à des trucs qui sont inatteignables en fait, comme la perception du bonheur et plein d'autres choses. Je pourrais en parler des heures de relations toxiques.
0: Comment on sort d'une relation toxique ? Je parle des relations toxiques qui vont se situer au niveau orange du violentomètre. Mm-hmm. comment on s'en sort, Maëva, toi qui as vécu ça, comment on s'en sort ? Caro, elle dit que c'est difficile et que même quand on le sait, quand on s'en rend compte, on a du mal à s'en extirper.
2: Bah, comme elle a dit, déjà, il faut en prendre conscience et avoir le déclic. Et si on est seul, il faut commencer à se réentourer, en fait. C'est la clé. Faut pas qu'on reste seul. Et puis, il faut surtout partir une fois qu'on a trouvé un ancrage en dehors de cette relation. Et puis, bah, après, ça passe par un long travail de travail sur soi, de confiance en soi, de se tourner plutôt vers soi plutôt que d'aller chercher dehors
0: ouais.
2: Des solutions pour s'aimer et pour,
0: ouais.
2: pour avoir confiance.
0: Mais c'est souvent, j'ai l'impression, arrêtez-moi si je dis des bêtises, mais j'ai l'impression que c'est souvent très très compliqué et très très long de sortir d'une relation toxique de par l'emprise dont parlait Caro, l'emprise que la personne a sur toi, qui peut tu décides de partir mais la personne va revenir te chercher. Il y a des espèces de manipulations psychologiques pour des fois on en arrive à des choses très graves qui vont être plutôt dans le rouge où on va dire ben non mais tu pars pas parce que sinon avec des menaces
2: Ouais, je pense que c'est des personnes qui vont t'insuffler la peur en fait et qui vont aussi bien souffler le chaud, le froid en fait.
0: Oui.
2: Donc quelque part t'as toujours un espoir en fait. Et ce qui est difficile c'est pas de quitter la personne, c'est de quitter l'image de la personne que t'aurais aimé qu'elle devienne en fait. C'est ça qui est difficile.
0: Oui, c'est ça.
2: Et une fois que t'en attaques là et que tu te rends compte que ça y est, elle deviendra jamais cette personne et que c'est trop, que t'as trop subi, et ben là tu peux partir, mais malheureusement ça...
0: Ça se passe pas toujours comme ça.
2: Exactement, et pour certaines femmes, c'est plus difficile. Elles n'ont même jamais des fois ce déclic et elles finissent dans des situations dramatiques.
0: Et c'est vrai que pour ces femmes qui ont du mal à partir, c'est souvent une fois que lui aura décidé de laisser partir, parce qu'il y a une autre personne dans sa vie ou parce que, etc., c'est quand il va se désintéresser que là, il va souffler le froid pour de bon et qu'il va laisser partir la personne. C'est souvent comme ça que ça se résout, les grosses, grosses relations toxiques, j'ai l'impression.
2: Bah, moi, c'est ça, en tout cas.
0: T'as pas l'air d'accord, Noé?
1: Bah, moi, je suis sortie d'une très grosse relation toxique. Et en fait, ce qui me faisait le plus mal de partir, c'est que je voulais l'aider. C'est que moi, j'avais vraiment le syndrome mais du sauveur, mais à fond. Et en fait, c'est quelqu'un qui, à la base, je me suis mis en relation avec lui... C'est quelqu'un que je n'appréciais pas, qui avait tous les signaux que je détestais chez un homme.
0: Il y avait les red flags.
1: Ouais, et en fait, ce mec, il m'a touchée parce qu'il avait une immense sensibilité. Et en fait, des fois, il essayait même pas de me rattraper. Il m'insultait de tous les noms et je me disais toujours, je peux pas le laisser comme ça.
0: Il revenait pas ?
1: Non, en l'occurrence, lui, c'est quelqu'un qui revenait, mais d'une façon un peu insidieuse. Il envoyait des messages où il me faisait comprendre qu'il allait pas bien, parce qu'il savait que ça va être
0: donc il est toujours
1: le moyen de reprendre contact avec moi. Et même encore à l'heure actuelle, je sais très bien qu'il cherche ce que je fais. Et moi, j'ai été au violentomètre au max avec lui. Il m'a tout fait. J'ai perdu mes amis, ma famille en avait marre. À ce moment-là, j'ai quitté. Il n'y avait plus personne autour de moi. Ouais. Il y avait personne pour me relever et me dire Noé, c'est bien ce que t'as fait. Non, tout le monde est parti. Et là, j'ai dit ok, il reste moi et ce mec. Et j'ai dit quitte à tout refaire toute seule, je referai tout toute seule.
0: Ouais, mais ça en fait partie, l'isolement aussi, des relations toxiques. Très souvent,
1: pour ma fille, il y a eu des actes et des choses devant la petite. Je me suis dit au bout d'un moment, c'est plus possible. Ouais. Et là, c'était une vraie relation toxique pour le coup, qui m'a vraiment mis très mal dans tous les sens du terme.
0: Ça, c'est souvent affreux. C'est vrai que dans les relations toxiques, quand il y a des enfants, il y a une culpabilité pour la victime qui est encore pire, parce qu'elle se sent responsable en plus d'emmener son enfant dans cette histoire, dans cette relation toxique, et il y a une double peine, quoi.
1: Donc là, pour le coup, c'était vraiment grosse relation toxique. Pour moi, c'est ça, une vraie grosse relation toxique, pas des tromperies ou des bêtises. C'est vraiment, là, on était à un extrême de psychologie.
0: On en arrive à des violences physiques, soyons clairs.
1: Clairement.
0: Mais physique et morale
1: et pas forcément qui venait me chercher. Hein. C'est qu'il avait l'art et la manière de montrer qu'il avait besoin de moi dans sa vie.
0: Oui, et puis il y a toujours des sentiments, en fait, qui sont impliqués et qui sont difficiles à gérer, qui font qu'on fait des trucs pas très raisonnés parfois, quoi.
1: Ouais, voilà.
0: Toi, Estelle, t'as déjà... il me semble que tu nous as dit que tu avais aussi vécu des relations où c'était pas, l'autre était toxique.
3: Non, je crois, moi, c'est OK.
0: Non, OK. Tant mieux.
3: Merci.
0: On va s'écouter une autre chanson qui parle de relations et de ruptures. On va écouter This Is avec Sublime. J'adore cette chanson. Je vous laisse écouter ça.
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0: Oui, on parlait des green flags, red flags, j'aimerais bien y revenir. Parce qu'on a parlé des dates, mais on n'a pas parlé des red flags, green flags. Mm-hmm. Qu'est-ce que les red flags et les green flags? Est-ce que déjà, par exemple, avant ces relations toxiques, les filles, on va parler après de comment on s'en remet et comment... etc. Mais est-ce que, par exemple, vous aviez vu des red flags chez ces personnes qui se sont avérées toxiques après? Est-ce qu'il y avait des red flags au début?
1: Ouais, moi j'ai souvent été vers des personnes red flags parce que je pense que c'est des red flags mais qui m'attirent un petit peu. Mais c'est vrai que pour un red flag, ça peut être quoi? Quand on voit un mec, c'est un petit peu un coureur, mais on se dit ah, ça c'est vraiment un mec que j'irais pas voir. Et puis au final, ouais. Voilà, ça peut. Mais il y en a plein.
0: Après, on se ferait pas une petite liste de red flags.
2: Allez, c'est parti.
1: Les beaux parleurs.
0: Uh-huh. Qu'est-ce que t'appelles un beau parleur?
1: Ah bah ça parle et puis il y a jamais grand chose derrière quoi.
0: Ouais.
1: Se survend.
0: Ok.
1: Ou montre.
0: Donc tu vois sur le moyen terme. Ok.
2: Attends, j'ai pas réfléchi à ça.
0: Mais il y avait une idée de red flag pardon. On est sur les red flags.
3: Bah je sais. Moi il y avait pas de red flag au début, si c'est mon intuition.
0: Ok.
3: Au contraire, la personne justement elle est parfaite.
0: C'est vrai que souvent.
3: C'est ce qui t'appâte en fait.
0: C'est ça. Mmh. C'est après que vient le chaud froid.
3: C'est après les red flags.
0: Au début, c'est waouh!
3: C'est après les red flags, mais c'est trop tard, t'es déjà insonné, okay. Quoi.
0: Et sinon, globalement, dans des dates ou des trucs comme ça.
2: Ah, si, des red flags, moi, les gens qui vont critiquer mon entreprise. Par exemple.
0: Bah, déjà, quand tu vas en date, t'évites de critiquer l'autre, quoi. Tu te dis, bon, bah.
2: C'est clair.
1: L'égoïsme aussi, hein. Il y en a aussi qui sont. Ça, c'est un gros red flag, l'égoïsme. Hein. Penser ouais. Qu'elle soit son petit
2: plaisir. Ah, l'égocentrisme, parler de soi tout le temps.
1: Ouais, complètement.
2: C'est un mec qui vient d'être égocentrique.
0: Il te pose pas de questions, il parle que de lui.
2: Il te parle de sa mère et de ses ex.
0: Un mec qui trash ses ex.
2: Ah ouais.
0: Red flag.
1: D'accord. Gros red flag.
0: Gros red flag. Pas de pitié.
2: Non.
0: Red flag.
1: Parce que ça, nous, on est toutes mignonnes, on dit ouais, mais il était pas très bien et tout. Puis oui, ils sont là, nous, c'était une folle.
0: Alors mon ex était folle.
2: Ah, ça, c'est le pire, ça.
1: Là, nous, on est toujours gentils envers les anciens, je trouve.
0: Des green flags?
2: La sensibilité.
0: La sensibilité.
2: Ça, c'est mon top 1 green flag. Ça ouais. Me séduit direct.
0: C'est vrai que c'est un green flag, la sensibilité. Mmh.
1: L'ouverture d'esprit.
0: L'ouverture d'esprit.
1: Ça, j'adore.
3: Quelqu'un qui est attentif.
1: Ouais.
0: Ouais. Qui est attentif et qui écoute ce que tu dis aussi. Mmh. Je trouve que quelqu'un qui va écouter correctement, pas faire semblant d'écouter pour parler de lui après, qui va vraiment écouter ce que tu dis, s'intéresser, etc. Ça, c'est un gros green flag aussi.
1: C'est rare. Hein. D'accord. Ouais.
2: C'est rare.
0: Qui s'intéresse à ce que tu dis.
2: Très, très
0: quand même.
2: Oh, je te jure. C'est rare de faire. J'ai l'impression.
0: Ah ouais?
2: Ah ouais. Expérience.
0: Ok. On va passer à un autre sujet. On va parler rupture. Rupture et guérison, parce qu'on parle de relations toxiques, mais il y a aussi des super relations qui se passent bien, hein, on le précise. et de belles histoires qu'on a vécues, mais qui, malgré tout, finissent. Et les ruptures, bah, ça pique. Oui. On est d'accord?
2: Oui, ça fait mal.
1: Oui.
0: Ouais.
1: Oui, ça fait très mal. Les ruptures, c'est aussi un cheminement pour s'en remettre, se reconstruire. Et chacun passe par des étapes différentes. Chacun son moyen de guérison.
0: Ouais, ça,
1: c'est propre à chacun.
0: C'est ça. Comment on s'en remet? Mais est-ce que, par exemple, est-ce que vous avez déjà quitté?
2: Oh ouais.
1: Oui.
0: Pour quelle raison? Est-ce que je peux me permettre de vous demander pour quelle raison?
2: J'avais besoin de me retrouver.
0: Ok.
2: Et de prendre soin de moi. Et j'ai eu un déclic et je suis partie malgré que j'aimais encore la personne. Je me suis choisie et la rupture a été très difficile pour la personne que j'ai quittée. Mais pour autant, je l'ai soutenue dans cette rupture. J'ai été extrêmement présente. C'était une descente aux enfers pour lui. Et en fait, c'est quelqu'un que j'ai aimé, que j'aime toujours, mais différemment. Et dans mon cas, quand j'ai aimé cette personne, c'est quelqu'un que j'aime en dehors des sentiments amoureux.
0: Ouais.
2: Donc forcément, maintenant, on s'entend très très bien et c'est super chouette et on se remercie d'entretenir cette relation parce qu'en fait, oui, j'ai aimé la relation, mais elle a évolué en quelque chose de très amical et on s'aime d'amour amical.
0: Mais ça, moi, c'est assez ouf. J'admire ça parce que pour moi, pour réussir à mettre fin à une relation correctement, il y a clairement une coupure qui doit être faite en fait. Je sais pas ce que vous en pensez, les filles, mais pour moi, si tu quitte quelqu'un, il n'y a pas de coupure, c'est rester dans la vie de la personne, même ça je trouve
2: il y a eu entre-temps coupure évidemment,
0: surtout que c'était une relation longue.
2: C'était une relation longue, ouais, mais c'était les deux dernières relations, c'était une relation de 8 ans et la dernière c'était 2 ans et demi, et pour les deux ça s'est passé pareil, ça a pris 6 mois quand même pour les deux d'ailleurs, mais il y a eu ce moment où on a eu un mois ou deux de vraiment on a faut plus qu'on se voit, faut plus qu'on se parle,
0: il y a quand même une coupure,
2: et après de se retrouver et de se dire ben oui, on n'a plus de sentiments, plus d'attirance l'un pour l'autre, mais on s'aime d'amour quand même, c'est d'aimer la personne.
1: C'est joli.
2: Franchement, c'est très chouette. Mais je me doute que ça peut pas être comme ça pour tout le monde, parce qu'il y a des ruptures qui se font aussi dans la violence et pour des histoires pas cool. Nous, on s'est pas séparés parce que c'est pas de violence ou d'histoires bizarres ou voilà.
0: Et toi, Noé, les ruptures ?
1: Rupture, j'ai toujours quitté parce que parfois par lassitude. Je me lasse très vite. Très vite, quand même de longues relations, on parle de 6 et 7 ans, et aussi pour bien-être mental, mais les séparations se sont faites plutôt bien pour certaines et pour d'autres plus compliquées, où là il faut complètement couper tout contact, et la reconstruction était dure. Mais c'est vrai que maintenant, par rapport à ça, je trouve que je suis très détachée sur pas mal de choses, parce que j'ai appris à vivre pour moi-même et des choses qui me font beaucoup moins mal maintenant, alors qu'avant j'aurais pu être plus atteinte. Mais je pense qu'on se renforce toujours de ça. Mais c'est pas pour autant que ça n'ira pas avec mes anciennes relations. C'est des personnes que je reverrai avec plaisir si je les croise dans la rue, et moi quand c'est fini, il n'y a plus aucun sentiment. Vraiment, c'est...
0: Quand c'est à fini, l'inverse d'Estelle,
1: c'est, je peux avoir de la sympathie pour lui ou se parler ou autre, mais pas du tout d'ambiguïté. Aucune.
2: Oui, sans ambiguïté.
0: Non, pas forcément d'ambiguïté, mais vraiment juste d'affection plutôt.
1: Oui, voilà, c'est d'affection. Ça. C'est plutôt ça. Il n'y a pas du tout ni d'affect qui rentre en jeu.
0: Oui,
1: c'est vraiment
0: pas du tout.
1: Platonique.
0: Ok. Toi, Maëva ?
3: Moi, les ruptures, c'était plutôt pour me retrouver aussi. Ou quand je me sentais trop étouffée dans certaines relations.
0: Ok. Vous aviez des sentiments encore quand vous partiez ?
3: Oui.
0: Ouais.
2: Ah ouais.
0: Ok. J'avais un petit top. J'ai trouvé un petit top 10 sur Marie-Claire des bonnes raisons de rompre. Mais alors, c'est séparé, c'est selon les femmes et selon les hommes. Et c'est marrant parce que quand on les regarde, les femmes, c'est souvent parce qu'elles n'ont plus de sentiments pour la majorité à la suite d'une infidélité, bizarrement. À la suite d'un mensonge, trop nombreuses disputes, par manque de romantisme, pour se retrouver aussi ou des choses comme ça. Et quand on va chez les hommes, c'est beaucoup plus drôle, parce que c'est une étude menée par un site britannique, je ne sais pas à quel point elle est sérieuse, mais chez les hommes, les 10 bonnes raisons de rompre, selon eux, c'est parce qu'ils ne sont pas prêts à s'engager dans une relation, parce qu'ils en ont marre de passer au second plan, à cause de la mauvaise hygiène de leur partenaire. Alors ça, j'ai beaucoup rigolé, j'aurais pensé ça, retrouver
2: l'inverse,
0: ça chez les femmes.
2: Ouais.
0: À cause de disputes trop fréquentes, il y a des truc complètement hallucinant par le manque, leur partenaire manque de ponctualité.
1: D'accord. Ils seraient servis avec moi.
0: Attendez, il y en a d'autres. Parce qu'ils sont amoureux d'une autre femme. Parce que leur partenaire embrasse mal. Parce qu'ils n'imaginent pas l'avenir avec leur partenaire. Enfin, il y a des choses atroces.
2: C'est fou. Voilà.
1: Parce que tu sais dès le départ s'il embrasse mal. Quoi,
2: bah oui.
0: Les ruptures, ça fait mal, ça pique. Quand on se fait quitter, on souffre.
2: Oui.
0: Jusque-là, vous êtes d'accord. Il y a une étude publiée en 2017 de l'Université du Colorado qui a montré que, en fait, ils ont demandé aux personnes de venir avec une photo, je crois que c'est sur quarantaine de personnes, et ils leur ont demandé d'apporter une photo de leur ex avec une rupture récente. Et ils devaient regarder cette photo de l'ex, de l'ancienne être aimée, qui était parfois encore aimée, puisqu'elles en souffraient, en se remémorant les motifs de la séparation. Donc il fallait bien penser au truc, bien le regarder et dire « je souffre ». Et ils leur ont fait passer une IRM à la suite de ça. Et ils voyaient donc les zones du cerveau qui s'activaient. Et ils ont fait repasser un peu plus tard un IRM à la personne en créant une douleur sur l'avant-bras. Et les zones du cerveau qui s'activaient étaient les mêmes sur les deux IRM. Donc c'est assez ouf, c'est-à-dire que ça se rapproche ce qu'on peut ressentir d'une douleur physique réelle.
2: C'est fou, hein.
0: D'où le cœur, vraiment, quand on dit j'ai le cœur en mille morceaux, cœur brisé, c'est vraiment des douleurs qui peuvent être physiques. Mais aussi, j'ai une bonne nouvelle. Ils ont découvert qu'il y avait une solution pour guérir, un spray nasal.
2: Je m'attendais à tout sauf à ça. Dis-nous en plus.
0: Je vous explique.
2: On veut savoir.
0: Sur ces mêmes personnes qui avaient passé l'IRM, et ils ont pris la moitié des personnes et ils leur ont donné un placebo en leur disant que c'était un spray nasal qui allait les aider à se sentir mieux et réduire leur douleur émotionnelle. Et l'autre moitié, ils leur ont dit, bah non, en fait, c'est juste un spray pour le nez, c'est de l'eau, quoi. Et du coup, les personnes qui avaient le médicament placebo, qui pensaient que c'était quelque chose pour les aider à guérir leur douleur émotionnelle, se sont senties mieux. On dit se sentir mieux après. Bon, ça, c'est un autre sujet encore, c'est le pouvoir de nos pensées et des choses. Mais comme quoi, écoutez, peut-être que la présence des copines et tout ça peut aider.
2: Être bien entourée.
0: Et bah, justement, on peut en parler. Qu'est-ce qui aide quand on souffre d'une rupture? Qu'est-ce qui nous aide à passer à autre chose?
2: Être bien entourée.
0: Bien entouré, du coup, les amis.
2: Ouais. Avoir du soutien.
0: Les amis ou les proches.
2: Pas du jugement, du soutien.
0: Mmh. Ouais.
2: Parce que ça arrive très
0: donc
2: souvent.
0: Donc des amis.
2: Oui, merci, exactement.
3: La nourriture.
2: Ah ouais, c'est ce qu'il est, ça.
0: Ouais. Noé, une petite idée?
1: Prendre soin de soi, beaucoup. Prendre soin de soi, beaucoup de temps pour soi, la lecture, l'apaisement, la méditation. Moi, c'est ce qui m'avait le plus aidé.
0: Se retrouver soi.
1: Ouais, l'isolement m'a fortement aidé plus que de voir du monde.
0: Okay.
1: C'était contre-productif pour moi de sortir et de voir mes amis parce que j'étais très mal et je ne supporte pas qu'on me voit mal parce que j'ai pas envie de le montrer. Donc moi, ça passait par une phase de complet isolement et de soins que pour moi, très très égoïste.
0: OK. Ouais, non mais c'est enfin
1: beaucoup trop besoin.
0: Chacun a sa manière de guérir aussi, parfois c'est de l'isolement, parfois c'est de la sociabilisation plus parfois c'est enfin ça dépend de chacun aussi.
1: Ah ouais, ça c'était
0: c'est pour ça que vous êtes trois autour de cette table.
1: Ouais. Donc très très refermé pour ma part.
0: Bah, Eva. Apaisement.
3: Un peu comme Noémie, je me suis perdue un peu en sortant beaucoup et après ça me retrouve.
0: Ah, t'as fait un peu des deux, du coup.
3: Ouais, ouais. J'ai commencé par sortir et je me suis rendu compte que c'était une erreur.
0: Mais des fois, ça fait du bien. On a l'impression que ça fait du bien, puis on se rend compte qu'on a besoin d'autre chose et vice versa. Des fois, on va rester chez soi parce qu'on veut pas sortir. On se dit, en fait, c'est l'inverse. J'ai besoin d'aller voir du monde et de passer à autre chose. Et puis, des fois, c'est des étapes aussi. Des fois, on a besoin de rester tout seul et après d'aller retrouver les amis.
2: Exactement.
0: Ou de retrouver un peu les amis, puis on se dit, ah, j'ai besoin de temps tout seul aussi pour guérir et pour passer à autre chose. Est-ce que vous êtes déjà vengé?
2: Ouh.
0: J'aimerais bien savoir, je suis ma curieuse. Est-ce qu'il y a eu des vengeances un peu croustillantes là, dans l'assemblée?
1: Ouais. Je suis un petit peu nerveuse, donc on va dire que quand je m'agace, j'ai brûlé ses affaires. Donc j'ai un peu mis le feu à certaines affaires, dont son passeport.
0: Oh waouh.
1: Voilà.
0: Tu ne quitteras pas le pays.
1: Quand même, j'ai racheté le passeport derrière. Donc, j'étais énervée, mais je me suis rattrapée. Voilà.
0: Ok, pas mal. Estelle,
2: aucune vengeance.
0: Je suis un peu déçue.
2: Ouais, désolé.
0: Non, mais c'est pas plus mal.
1: Je suis le diable de cette table.
0: Tu nous as pas dit de quoi tu t'étais vengée aussi. Hein. C'est peut-être secret, mais la vengeance était peut-être au niveau de la déception.
1: Ah, c'était aussi j'avais. Oui. Le feu était grand en moi. Oui.
0: Maëva, est-ce que tu t'es déjà vengée, toi?
3: De manière polie.
0: C'est quoi de manière polie?
3: Moi, en gros, j'ai guéri et je vais mieux. C'est ma pire vengeance.
0: Ok. Oh,
1: c'est très chouette.
0: Et écoute, ça fait écho énormément à ce que Caro nous a dit.
4: Je me suis jamais vengée, moi. Moi, ma meilleure vengeance, c'est l'ignorance, l'indifférence. Après, c'est dur, mais je trouve que ça fait plus mal que d'aller péter sa BM comme Mel et Vita, tu vois. Je trouve que la meilleure des réponses, c'est d'avancer et de plus s'occuper de la personne. Et de se dire, elle ne me mérite pas dans sa vie. Eh bien, je m'en vais, la tête haute, même si dans le noir, je chiale. Mais en tout cas, lui, il ne l'a pas vu. Voilà, je trouve que c'est la meilleure des réponses.
0: Ok, bon, on a bien compris qu'il y a la team Vita et Diams. Et il y a la team, non. Moi, ma vengeance, c'est... j'avance tout droit.
1: Ouais, enfin, là, c'était une vengeance, mais je suis encore avec la même personne. Donc, c'était vraiment de la gaminerie. Hein. Après, effectivement, on va de l'avant.
0: Ça va, il t'en tient pas rigueur.
1: Il était pas très content. Mais bon, il m'a dit, je comprends.
0: Ok. Est-ce que vous regardez Love is Blind?
1: Grave.
2: J'ai déjà regardé.
0: Et alors, vous en pensez quoi?
2: C'est très particulier.
0: Ouais. C'est un délire. Alors, pour ceux qui ne connaissent pas, pour nos auditeurs, Love is Blind, c'est comment ça s'appelle en français? Pour le meilleur et à l'aveugle. Voilà comment ça s'appelle. C'est sorti en France il y a très peu de temps. Mais ça existe en Grande-Bretagne et aux États-Unis depuis un moment, et dans plein d'autres pays d'ailleurs. Je crois qu'ils le font au Brésil, en Allemagne, etc. Et c'est un concept où les gens se rencontrent dans des capsules et discutent pendant une dizaine de jours, choisissent leur préféré, et à l'issue de ça, choisissent, ou non d'ailleurs, mais s'ils ont un coup de cœur, de demander la personne en mariage. Et ensuite, il y a toute une étape où ils vont faire connaissance dans la vie réelle et choisir un mois plus tard, je crois à peu près, de se marier ou non, de se dire oui pour toujours ou pas. Et c'est un délire. Hein. Moi, j'adore parce que au début, c'est tout beau, tout rose. Ils sont là, ils sont tout amoureux. Veux-tu m'épouser ? Ah, mais oui, tout, mille fois. Après, ils se voient déjà. Bon, ils sont pas toujours super. Des fois, il y a un peu de déception. Ils disent, ah, oui, oui, je t'aime toujours, mais non. Et après, le meilleur, c'est vraiment quand ils se retrouvent tous, qu'ils voient les autres personnes à qui ils parlaient dans les potes, ils disent, ah, mais elle est jolie. Ah, mais lui, il est beau gosse.
2: Parce qu'ils se sont jamais vus.
0: Mais
2: quoi.
0: Oui. Ouais. Oui, c'est-à-dire que même la personne qu'ils ont choisi d'épouser, ils ont parlé à d'autres personnes et ils ont créé du lien avec d'autres personnes. Souvent, ils ont fait un choix, en fait, après. Et alors moi, je suis cliente de ça, je ne sais pas pour vous, mais...
1: J'ai regardé un petit peu avec toi et on a passé des très bonnes soirées à rigoler. Mais c'est vrai que toute seule, pas trop.
0: Ouais.
1: Pas trop.
0: Bah, c'est bien dommage.
1: Je suis plus team Léna Situation, par exemple.
0: Oh, Eva, tu connais pas.
3: Ouais, je connais pas.
0: Non, tu vas venir regarder ça à la maison. Non, bah après, ça reste de la télé-réalité, hein, très clairement. Bon, il n'y a rien de... Mais c'est vrai que la fin est très croustillante. Quand
1: mais
0: même.
1: En fait, c'est que ça donne toujours envie de s'énerver parce que ouais. tu as les mecs là qui... Enfin, souvent, la plupart du temps, je trouve que les mecs sont insupportables. Les nanas, c'est pareil.
0: Eh ben, regarde la version française, il y a de tout.
1: Ah,
0: il y a des mecs et des nanas insupportables.
1: Ah
0: là là.
1: Mais ils ont un casting, à chaque fois ils sont insupportables.
0: Ah bah, jette un œil.
1: Ils remplissent toutes les cases

0: Mais moi, tu penses à moi, je suis plus petite que toi et tout. Mais pourquoi je vais passer là et tout ? Elle dit, bah, tu m'as dit, fais comme tu veux.
1: Virilité fragile.
0: Mais communique, quoi. Enfin, je sais pas, moi, j'avais envie de l'attraper et de lui dire, mais parle-lui, pourquoi tu lui as pas dit tout à l'heure qu'elle avait pas le droit de mettre ses talons ? Mais c'est très énervant.
1: C'est fou, hein.
0: Du coup, des fois, je fais, puis des fois, je suis là, ça m'énerve.
1: C'est fou.
0: Enfin, voilà, je vous le conseille. Regardez la version française, ils sortent épisode par épisode, je crois, enfin, plusieurs épisodes par épisode, donc il n'y a pas la fin encore, mais j'attends de voir ce que ça donne. On fait des pronostics sur qui va vraiment se marier, qui va finir ensemble, qui va divorcer après s'être marié, qui va ne dire non, enfin bref.
2: Oh, j'y crois plein de
0: choses,
2: pas du tout, moi,
0: plein de choses bien sympas. On va faire une dernière pause musicale avec Kemler au singulier. Je ne sais pas si vous connaissez Kemler, les filles.
1: Non.
0: Non ? Eh bien, je vais vous faire découvrir ça, écoutez.
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0: C'était Kemmler au singulier où il nous parle d'une rupture difficile a priori où il recroise son ex et il repense à elle et il se pose plein de questions. Elle est chouette, celle-là, je l'aime bien. Vous avez découvert, vous aimez bien.
1: Elle est chouette.
2: Ouais, très bien.
0: J'aime trop ce qu'il fait. Il est trop fort. Du coup, cette émission est finie. Je vais vous remercier grandement d'avoir partagé tout ça avec nous et les auditeurs. C'était trop chouette. Merci beaucoup Estelle, Noéma, Eva. C'était un plaisir de vous recevoir.

0: bientôt.
1: Merci à toi.
2: Merci André.
3: Merci à toi.
1: On reviendra.
0: Et ben de gros bisous. Et nous, et ben on se dit au mois prochain pour un prochain épisode de Dis-moi toi.

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